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1: C'est le moment de faire une pause reggae avec Sam Simba, le titre, c'est la Mifa.

Dans ce nouvel EP intitulé Side by Side, Laura Cahen concentre beaucoup d'interrogations sur le monde. On écoute le titre « Toute l'eau qui coule » dans lequel elle associe sa voix à celle de la chanteuse britannique Shura, et c'est le coup de cœur de Sylvie sur Radio Couleur.

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1: Un jour j'ai disparu, c'est le titre du dernier album de Dominica et on écoute le titre, Bromure.
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1: One Ear Boy nous propose un nouvel EP, One Ear Boy and the Orphan Trained Riders. Avec ses 6 titres, il nous embarque dans un voyage musical où il mélange les influences blues, rock british et même le hip-hop. Sa voix parfois éraillée, ses riffs de guitare ne vous laisseront pas indifférents. On écoute le titre The Orphan Trained Riders et c'est mon coup de cœur sur Radio Couleur.

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1: Jusqu'au 31 juillet, la CAPI vous invite à l'édition été 2026 de ses bibles de rue. Les bibliothèques et médiathèques CAPI viennent à votre rencontre. Entre la Verpillière, Villefontaine, Saint-Quentin-Falavier et l'île d'Abo, de nombreux rendez-vous sont fixés. Retrouvez tous les détails sur https://portail-mediathèque.capi-aglo.fr. Cet été 2026, entre Lyon, Brindas et Pélussin, et jusqu'au 29 août, le MAM Gadagne, le Théâtre Le Guignol de Lyon, le Musée Théâtre Guignol Brindas, la Bâtisse, la Malle Lyon et le collectif Marionnette en fait se sont associés pour vous proposer le Festival Guignol. Spectacles, rencontres, visites et expositions sont au programme, à retrouver détaillés sur www.gadagne-lyon.fr. Du mardi 19 au dimanche 30 août 2026, le musée Hector Berlioz, situé à la côte Saint-André, vous invite à assister au festival Berlioz. Environ 70 manifestations vous feront découvrir les œuvres du musicien, mais aussi celles des personnes qui ont pu l'inspirer. Plus d'informations sur https://musée.isère.fr. Jusqu'au lundi 2 novembre, le musée mémorial des enfants d'Izieux dévoile au public certains dessins créés par les enfants d'Izieux ou d'autres personnes ayant été déportées, mais également des planches de BD originales ou des livres d'époque. L'exposition temporaire Papivore, soif de s'exprimer, c'est un témoignage artistique émouvant à découvrir à la Maison d'Izieux. Plus d'informations sur www.memorialisieux.eu.
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1: Le titre Sitting on the Top of the World, issu de l'album Grand Hotel de Jack Arts, c'est maintenant sur couleur.

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1: Et voici l'entretien présenté par William Guillaume.
2: Dans le cadre d'un partenariat avec l'Office de tourisme des Balcons du Dauphiné, nous mettons en valeur plusieurs lieux du territoire. Et nous commençons aujourd'hui avec un lieu emblématique, les Grottes de la Balme. Et pour en parler, nous recevons Carole Cochron, directrice des lieux. Bonjour, alors est-ce que vous pouvez nous présenter justement ces Grottes de la Balme?
3: Oui, tout à fait. Tout d'abord, bonjour. Donc les Grottes de la Balme, effectivement, c'est un site naturel emblématique du Nord-Isère. Situé sur le territoire des Balcons du Dauphiné. Les grottes se situent à 40 minutes de Lyon et elles se visitent donc en ce moment en juillet et août tous les jours de 10h30 à 18h30 avec une dernière entrée à 17h30. Elles peuvent se visiter de deux façons, donc soit en visite autonome, donc vous suivez un parcours d'environ 1 km qui est balisé sur le parcours de visite, soit en visite guidée, donc qui ont lieu tous les jours à 11h, 14h ou 16h. Donc ces visites guidées se font sur réservation et peuvent être réservées directement sur notre site internet.
2: Alors est-ce que vous pouvez nous raconter un petit peu l'histoire de cette grotte?
3: Bah écoutez, cette grotte a été créée il y a des millions d'années, hein, donc elle a été façonnée par l'érosion, donc par l'action de l'eau. Et en fait, vous rentrez dans les grottes, la spécificité de ces grottes, c'est que dans nombreuses grottes, on descend, et dans les grottes de la Balme, on monte. Il y a un porche magnifique de 35 mètres de haut, et voilà un petit peu son histoire. Elle était habitée par à l'époque de la préhistoire également, mais voilà, c'est vraiment l'érosion de l'eau qui a formé ces grottes. Vous pouvez voir des gourds, il y a un lac, il y a des labyrinthes, donc il y a pas mal de concrétions très différentes que l'on peut visiter dans ces grottes.
2: Et on imagine que l'été, c'est la sortie idéale au vu de la température.
3: Tout à fait. C'est vrai que les grottes, ont une température de entre 12 et 15 degrés toute l'année. Donc c'est vrai qu'en ces périodes de canicule particulièrement, c'est un lieu, c'est une pause fraîcheur qui est bien appréciée de nos visiteurs, effectivement.
2: C'est tout public, c'est-à-dire on peut venir avec les enfants?
3: Oui, tout à fait. Justement, les enfants apprécient beaucoup justement tous les aspects, un petit peu les labyrinthes. Il y a également un petit parcours ludique qui est proposé pour les enfants donc jusqu'à partir de 8 ans. Donc, il s'appelle l'Enquête d'Archibald. C'est un petit livret qui est proposé pour 1 euro donc, en plus de la visite. Et ça permet aux enfants de découvrir un petit peu les grottes d'une façon un peu plus ludique. Donc, effectivement, c'est bien apprécié des familles, effectivement. Ce qu'on pourrait rajouter également, c'est que qui dit site touristique dit également boutique souvenir. Donc, on a une très belle petite boutique, pas petite d'ailleurs, une boutique souvenir, donc à la sortie des grottes, où vous pourrez repartir avec votre souvenir. Et puis, derrière la boutique, on a aménagé également un espace pique-nique restauration avec la présence de food truck. Donc voilà, pour aussi agrémenter la visite.
2: Donc, il y a tout pour passer une bonne journée aux Grottes de la Balme.
3: Tout à fait.
2: Est-ce qu'on a la chance de pouvoir voir des chauves-souris également?
3: Alors, ça peut arriver, effectivement. Les Grottes de la Balme sont un lieu qui est très fréquenté par les chauves-souris, mais selon la saison, il y en a plus ou moins. On les voit plus particulièrement au printemps, donc en été, on en voit moins. Et de toute façon, elles sortent plus le soir pour aller chasser. Et la journée, en fait, elles ont des galeries qui leur sont consacrées ou qui ne sont pas visitables, justement, pour leur permettre de rester dans ces lieux de façon plus tranquille.
2: Alors, si on souhaite se rendre aux Grottes de la Balme, on peut y aller avec tous les moyens de transport possibles?
3: Alors, les Grottes de la Balme ne sont pas desservies, malheureusement, par les transports en commun. Mais par contre, il y a la Via Rona qui passe dans le village. Donc, en fait, les cyclistes ont un accès facile aux grottes. Et sinon, c'est en voiture.
2: Ça tombe bien que vous parlez de cyclisme, puisqu'on va parler donc du label Accueil Vélo du territoire. Est-ce que vous pouvez nous en dire un petit peu plus?
3: Effectivement, donc les Grottes de la Balme ont été labellisées Accueil Vélo depuis 2024. Donc avec l'accompagnement de l'Office de tourisme des Balcons du Dauphiné. Cette labellisation a pu être effectuée par l'aménagement justement des abords du site. Donc on a des casiers à disposition des cyclistes pour laisser leurs affaires. On a un parking vélo évidemment à l'entrée du site. Et on a également une station de réparation pour permettre de réparer si besoin leur vélo. Donc il y a effectivement de nombreux cyclistes qui passent par les Grottes de la Balme. Ça permet de faire aussi une pause fraîcheur dans les grottes.
2: Vous êtes le premier site labellisé Alors comment s'est fait ce choix? Qu'est-ce qui vous a décidé de vous engager dans ce projet?
3: Bah, ce qui nous a décidé, c'est que déjà naturellement, on avait quand même pas mal de cyclistes qui passaient par par les grottes, comme je vous disais, par la proximité de la Via Rona, hein, qui passe à la Balme-les-Grottes. Donc tout naturellement, l'idée nous est venue de les accueillir de la meilleure des façons en répondant aux critères de la labellisation et pour simplement accueillir au mieux les visiteurs qui passaient en vélo.
2: Donc depuis 2024, j'imagine que maintenant vous avez un retour du public et donc des cyclistes qui viennent profiter donc de cet accueil.
3: Tout à fait. Moi, c'est vrai que tous les aménagements sont bien appréciés. Le fait que tout simplement qu'ils puissent déposer leurs affaires, que les vélos soient en sécurité juste à l'entrée des grottes. Donc c'est quelque chose, effectivement, on a très bon retour de la part des cyclistes. Oui. Et puis effectivement, les grottes sont aussi bien identifiées sur le site internet de la Via Rona. Donc ça met aussi une visibilité supplémentaire pour les grottes.
2: Donc c'est devenu quelque chose d'indispensable.
3: Tout à fait, indispensable, puisque ça correspond en fait à une demande d'un type de visiteur qui était de toute façon déjà présent.
2: Alors si on souhaite se rendre sur place en vélo, que faut-il prévoir ?
3: Il faut prévoir rien de particulier, hein, si ce n'est peut-être des chaussures suivantes. C'est vrai que des fois, les cyclistes peuvent avoir des chaussures particulières pour les vélos. Donc, il faut simplement prévoir une paire de baskets, peut-être un petit gilet suivant la saison due à la fraîcheur des grottes. Mais sinon, rien de particulier, en plus qu'un visiteur autre.
2: On va conclure cet entretien. Est-ce que vous pouvez nous dire donc le site internet, si on souhaite se rendre sur place? J'imagine que c'est bien de consulter peut-être votre site internet, prendre ses places, réserver son créneau également.
3: Voilà, on peut donc on a une billetterie en ligne sur notre site, donc grottelabalme.com. Donc de là, vous pouvez réserver votre créneau en visite autonome, mais surtout en visite guidée, parce que les créneaux des visites guidées sont surtout en ce moment sont bien remplis. Donc voilà, il est conseillé et préférable de réserver à l'avance, notamment pour les visites guidées. Et puis vous avez toutes les informations nécessaires sur notre site également.
2: On va conclure avec une dernière question, une question un petit peu piège. Est-ce que vous avez une musique en tête qui représenterait donc les grottes de la Balme?
3: Coldplay Paradise, pourquoi pas, exactement.
2: Coldplay Paradise, c'est très bien, effectivement.
3: Voilà.
2: Oui, c'est un petit coin de paradis, les grottes de la Balme.
3: C'est un petit coin de paradis, voilà.
2: Parfait, on termine avec Coldplay Paradise.

0: Mais c'est quoi ce bordel là? Je pense le champagne. Hein.
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Après plusieurs opus, Clément, sous le nom de son projet Prisme A, nous propose un nouvel album, Rite Météor. On retrouve dans la musique du Berjalien, depuis son premier opus sorti en 2018, Cosmogonie, une fusion hip-hop, rap, world. On écoute Rite Météor, extrait de l'album éponyme, et c'est le coup de cœur de Gérard, animateur de l'émission Itinéraire Bis sur Radio Couleur.

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2: Jusqu'au mardi 4 août, le musée Galerie Claorum à Bourgoin-Jallieu vous invite à découvrir sa nouvelle exposition temporaire « Japonisme » qui, comme son nom l'indique, mettra en lumière des œuvres inspirées de la culture japonaise. Retrouvez notamment le travail des artistes Tonia Matteucci, Laurence Allard et Marlène Genin. Plus d'informations sur bit.ly/mgclaorum. Jusqu'au 31 août 2026, retrouvez au musée de Bourgoin-Jallieu l'exposition éphémère « Au fil de l'eau » qui revient sur la représentation et l'utilisation de l'eau dans la peinture grâce à un parcours présentant une quarantaine de tableaux. Plus de détails sur www.bourgoin-jallieu.fr. Jusqu'au 20 septembre 2026, plus de 200 bijoux, accessoires vestimentaires, objets liés aux soins du corps durant la période néolithique seront exposés au musée archéologique de Hyères-sur-Ambie dans le cadre de l'exposition « Corps paré, âme révélée ». Plus d'informations sur www.musée-larina-hyères.fr. Si vous aimez les vieux objets, le monde agricole et apprendre la manière dont fonctionnent les anciens outils, rendez-vous au musée de la vie rurale. Situé à Saint-Quentin-Faladier, il est ouvert les mardis et vendredis après-midi. Plus d'informations sur www.musée-2-la-vie-rurale.fr.
3: Bouteille à la mer, c'est le nouvel album de Kozik et on écoute le titre « Danger ».

Le cœur au vent, c'est le titre du nouvel album de HK sorti en mai 2026. Dans ce nouvel opus, il s'est de nouveau entouré de ses amis de toujours et il se livre plus que jamais. Il nous offre des chansons engagées, rassembleuses et entraînantes, tout en nous proposant des chansons plus intimes, telles que Le cœur au vent, titre éponyme que l'on écoute tout de suite, et c'est mon coup de cœur sur Radio Couleur.

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2: Et voici l'entretien présenté par Lucas Tettler.
3: Jusqu'au 7 février 2027, le musée des Confluences dans le 2e arrondissement de Lyon invite ses visiteurs à un véritable voyage sur les rives du fleuve Niger avec l'exposition « Au Mali quand les animaux dansent ». Créée à l'origine grâce à la donation de Sonia et Albert Loeb, je suis accompagné de Yann Carmier, chef de projet de cette exposition, pour en parler. Bonjour Yann.
4: Bonjour.
3: Nous sommes entourés ici d'une multitude de masques et de marionnettes. À quoi peut-on s'attendre lorsqu'on vient ici visiter cette exposition ?
4: Alors en tout cas, notre volonté, c'était de partager une culture, qui est la culture du Sogobo. Sogobo, c'est un théâtre chanté, dansé, un théâtre total, qui est une tradition malienne, villageoise, qui existe depuis des centaines d'années. Et l'enjeu pour nous, en tout cas, c'était vraiment de faire partager cet événement-là. Donc c'est une exposition qui se veut, comme on pourrait dire, comme une expérience participative, où en fait, on vient vraiment se baigner dans cette atmosphère du spectacle.
3: Vous pouvez nous en dire plus sur cette tradition du Sogobo ?
4: Oui, alors c'est quelque chose qui est en train de disparaître malheureusement depuis quelques années, depuis la situation un petit peu dramatique que traverse le Mali en ce moment, mais dont on sait qu'elle est extrêmement ancienne. Il y a une énorme profondeur historique à cette pratique-là. Dans l'exposition, on relate un témoignage qui date du 14e siècle et qui nous présente déjà à l'époque ce qu'on peut considérer comme des grands masques, des marionnettes habitables, c'est-à-dire que ce sont des espèces de costumes dans lesquels les porteurs de masques vont entrer et ils vont incarner un personnage animal la plupart du temps, mais il y a aussi des figurines humaines, on peut le voir ici. Et donc ça crée comme ça, ça va articuler des scénettes qui vont créer les unes après les autres un grand spectacle qui s'étale sur plusieurs heures, qui est joué au cœur du village et qui existe depuis des centaines d'années. Alors on peut préciser que c'est un spectacle qui n'appartient pas à une seule population. Il met en scène à la fois des peuples de tradition agricole, je pense notamment au Bamana, mais aussi de tradition liée à la culture du fleuve, à la pêche, comme les Bozo. Et donc il y a plusieurs formes de ce spectacle-là qui sont jouées. Il y a une forme qui est, on va dire, dans les terres, au sein du village, donc théâtre ouvert. Et puis il y a une forme, et ça c'est plus inattendu pour nous, il y a une forme de ce spectacle qui est jouée sur des grandes pirogues qui dérivent sur le Niger ou sur ses affluents. Et en fait, la population assiste au spectacle depuis les berges. Et donc on présente des images et des objets qui sont associés à cette pratique aquatique, on pourrait dire aussi.
3: Avec cette exposition, on peut effectivement voir des extraits de ces festivités, que ce soit sur l'eau ou sur la terre. C'est la première fois que le musée des Confluences accueille ce genre de festivités maliennes ici, dans votre enceinte ?
4: Alors spécifiquement le Sogobo, oui, c'est la première fois. Il faut savoir que ce ne sont pas des objets qui sont très connus des musées. C'est une pratique, alors déjà géographiquement assez précise. C'est-à-dire qu'on n'est même pas dans tout le Mali, on est dans un périmètre de quelques dizaines de kilomètres autour de la ville de Ségou. Et malgré son ancienneté historique, on pourrait dire, c'est assez méconnu. Et du coup, c'est la première fois. Et pour nous, c'était un peu une aubaine, on va dire. On a eu cette donation en 2024 d'une centaine d'objets liés à ces traditions festives. Et c'était l'occasion vraiment de les mettre en scène pour une fois et d'en parler, enfin vraiment de s'appesantir un petit peu sur le sujet.
3: Donc l'idée de cette exposition est née à la base grâce à cette donation.
4: Tout à fait. En fait, la collecte de Sonia et Albert Loeb, qui étaient des marchands d'art parisiens qui ont découvert cette pratique au début des années 2000, à une époque où elle était encore assez vivante dans les villages maliens. En fait, ils sont tombés amoureux de cette pratique de spectacle et finalement d'achats qui étaient destinés à leur galerie, donc à la vente finalement. Ils ont collecté ces objets, mais aussi toute la documentation qui va avec. Une histoire, des témoignages qui racontent la vie de ces objets, leur usage. Et aussi, et ça c'était vraiment une mine d'or pour nous, ils ont filmé à l'époque de la collecte des sorties de masques, des spectacles, toute la musique qui les accompagne. C'est ce qu'on peut vivre ici dans l'exposition. Elle est mise en scène en même temps que les objets. Ce qui est intéressant, c'est que tous ces objets qui sont globalement contemporains du tout début des années 2000, ils sont contemporains aussi des images qui les accompagnent. Donc ça crée un ensemble cohérent en termes scientifiques, on pourrait dire, de la collection. Et on a vraiment l'impression, du coup, de plonger dans ce spectacle.
3: On entend en effet ces musiques derrière nous dont vous nous avez parlé. Qu'est-ce qu'on retrouve dans cette culture si particulière? Quelles sont les traditions autour de ces masques et de ces marionnettes qui sont exposées ici?
4: Alors je dirais que ce qui est important à retenir, c'est que ce sont vraiment des traditions villageoises et que c'est toute la jeunesse d'un village qui est engagée dans cette pratique-là. Donc en fait, on parle d'association de jeunesse, donc ça s'appelle un ton, T-O-N, et dans le ton, au ton vont adhérer tous les jeunes du village, garçons, filles, à partir de l'âge de 10 ans, hein, pour simplifier, et ils vont être de plus en plus actifs dans la tenue de ces festivités avec des rôles très spécifiques, notamment spécifiques par rapport au genre. Et en fait, ce sont les jeunes garçons et plus tard les jeunes hommes qui vont manier ces grands objets qu'on voit autour de nous, hein. Faut imaginer la taille quand même de ces masques et de ces marionnettes, on pourrait dire. C'est un art de la chorégraphie aussi, donc ça c'est une affaire d'hommes. On dit tcheko en langue bamana, vraiment au centre de l'arène, ce qui va se jouer c'est une affaire d'hommes. En revanche, tout ce qu'on entend ici, c'est-à-dire toute la voix off de ces spectacles, c'est chanté par des jeunes filles, des jeunes femmes, qui vont en fait commenter le spectacle, un peu comme une voix off si on veut, en temps réel, nous donner le nom du personnage qui entre en scène, son caractère, son comportement, et puis toute l'histoire qui va avec. En fait, c'est un théâtre commenté un petit peu.
3: On l'a évoqué, la musique tient une place centrale dans le parcours. Quels instruments accompagnent les danses du Sogo?
4: Alors, ce qu'on entend surtout ici, ce sont les percussions, parce qu'en fait, le spectacle, alors, qui va durer encore une fois, il peut commencer en milieu d'après-midi et aller se prolonger jusqu'au petit matin, donc c'est un spectacle qui est à la fois deux jours et deux nuits. En fait, pendant toute la durée du spectacle, et même un peu avant, pour aller alerter les villageois, pour dire que ça va commencer, il va y avoir ces percussions. Donc c'est un trio de percussionnistes qui n'arrêtent pas de jouer pendant toute la durée, y compris entre les séquences, on pourrait dire, dansées et interprétées par les comédiens. Et du coup, cette musique permanente fait aussi qu'il y a une frontière entre le public et les porteurs de masques qui est assez poreuse. Et en fait, c'est tout le village qui vient par moments danser au centre de la place, toujours avec ce fond de percussion. Et à ces percussions s'ajoutent effectivement les voix féminines dont je parlais, qui rythment aussi les festivités et qui leur donnent du sens.
3: L'exposition a aussi été construite pour respecter ces moments de la journée, comme ça se passe au Mali.
4: Oui, on a testé un scénario lumière, on pourrait dire, au fur et à mesure de l'avancée des visiteurs dans le parcours. En fait, on a simulé l'évolution de la lumière du soleil de ces différents moments de la journée par des teintes, des couleurs et puis un travail sur les ombres aussi. Ce qui fait qu'on finit un petit peu le parcours de nuit avec des ombres portées très fortes, une lumière un peu crépusculaire, on pourrait dire. On voulait vraiment retranscrire ce qu'on peut ressentir quand on assiste et ce qu'on voit bien sur les images à ces spectacles. Quelque part, emmener les visiteurs au Mali, parce qu'il n'y a rien de plus difficile que de transmettre un spectacle vivant dans une salle d'exposition. Donc là, on est sorti un peu des contraintes muséales habituelles qui sont les vitrines, par exemple. Vous ne voyez pas de vitrine ici, parce qu'on avait vraiment envie de cette proximité avec les objets, d'être quelque part aussi nous-mêmes un peu spectateurs. C'est l'enjeu de cette scénographie aussi qui symbolise les différentes places du spectacle.
3: Ces masques et marionnettes viennent tout droit du Mali, dont certaines ont été réalisées par des forgerons sculpteurs locaux. Comment Sonia et Albert Lob les ont-ils trouvés et rassemblés, tous ces objets, au fur et à mesure des années?
4: Alors en fait, c'est une collecte qui a duré assez peu de temps finalement, qui s'est fait dans la première décennie du 21e siècle. Alors dans l'exposition, on propose justement une interview de Sonia et Albert Lob qui nous racontent leur histoire avec les populations locales, comment ils ont rencontré cette pratique-là, et aussi, c'est intéressant, comment ils ont collecté ces objets. Ce sont des objets qui accompagnent donc les festivités, et donc qui en ça sont des objets finalement parfois un peu éphémères. Le mot est un peu fort, mais c'est-à-dire qu'en fait, ce sont des objets qui, à force de sortir, donc ce sont des traditions qui historiquement se jouaient deux fois par an. Et donc les objets, vous le voyez sur les images, sont parfois un peu malmenés, ils participent au spectacle, ils sont abîmés pendant les festivités, et donc l'enjeu c'est au fur et à mesure des années de les réparer et de les refaire. Et quand ils sortent quelque part du circuit du spectacle, ils sont rachetés par des vendeurs, notamment maliens, par des marchands. Et c'est auprès de ces marchands que ce sont qu'ont collecté, qu'ont acheté Albert et Sonia les objets au début des années 2000.
3: Les équipes de l'Opéra National de Lyon ont aussi participé à l'élaboration de cette exposition.
4: Exactement. Pour moi, c'est une des vraies forces aussi de cette scénographie, c'est qu'elle est construite autour d'éléments forts qui redonnent l'échelle du spectacle. Si vous voulez, ce qui est conservé après une festivité, c'est généralement les parties qui sont les moins éphémères. C'est-à-dire, par exemple, dans le cas d'un costume, ça va être la tête qu'on pourrait simplifier en appelant ça un masque en bois, parce que c'est vraiment quelque chose qui a de la valeur, qu'on réutilise d'une année sur l'autre. En revanche, toutes les parties textiles ou fibres végétales, encore moins, en général, c'est pas conservé, c'est parfois brûlé à l'issue du spectacle. Et du coup, à partir d'une seule tête, retrouver la vérité de ces festivités, c'est pour moi, il y avait un delta qui était un petit peu... c'était pas une évidence. Donc on a voulu redonner leur corps finalement à ces têtes. Et donc, pour ça, on a appelé les costumières de l'Opéra de Lyon qui ont retravaillé, reconstitué un certain nombre de figures de ce spectacle-là. En face de nous, on a un grand fauve. Il y a aussi deux oiseaux escargots qui sont des figures vraiment centrales dans les festivités du Sogobo. Et ça donne l'échelle du spectacle qui est assez monumentale.
3: Des ateliers et des visites sont également proposés au plus jeune public. Donc cette exposition est ouverte à tous, j'imagine.
4: Oui, c'est une exposition qu'on a voulu familiale, donc il y a effectivement une programmation qui est liée à ça, sur réservation. Vous avez les informations sur le site internet du musée. Et au sein même de l'exposition, il y a des petits pôles, comme on voit ici, ces coffres, qui sont censés représenter les coffres. On en présente un vrai d'ailleurs, dans lequel étaient, entre chaque session de spectacle, étaient conservées notamment les figurines humaines. En fait, de ces coffres émergent des masques animaux. Et on a voulu raconter un petit peu ce qui se cachait derrière ces formes un peu bizarres, des masques pour les plus jeunes. Donc il y a une animation qui vient prendre le relais, qui vient raconter l'animal dont il est question.
3: Eh bien, merci à vous, Johan Carmier, chef de projet de cette exposition. On vous retrouve donc jusqu'au 7 février 2027 au Musée des Confluences à Lyon pour découvrir cette exposition entre théâtre, danse, musique et chant autour du fleuve Niger et de ses animaux. Toutes les informations pratiques sont à retrouver sur www.museedesconfluences.fr.
4: Merci beaucoup.
0: C'est le moment de retrouver Marcus Gald avec son titre We Are Me.

0: Je m'endors dans une ville nouvelle. L'esplanade, les après-midi.
1: Et au fait, quand je repense à mon enfance, c'est comme si ça avait duré une seule soirée d'été.
0: La résidence et puis...
1: Infini.
0: Le ciel.
1: Très longue. Quand ça traîne, et que ça convient à tout le monde que ça traîne comme ça.
0: Les films sont des trains. Dans la nuit. Je relis... Dans un agenda.
2: Moi, je me souviens très bien des sensations, des couleurs, des gens, enfin, mais pas des dates.
0: 18 juillet, Angoulême, pluie.
2: Ben, au bout de 40 ans, t'as 40 carnets et donc t'as 40 ans de vie.
0: Nul ne peut savoir.
2: J'ai dû commencer ça donc en.
0: À part moi.
2: En 78, donc tu vois, ça fait 40 ans presque, c'est ça. Ça donne quand même le panorama d'une vie.
0: Les films sont des trains dans la nuit.
2: Enfin, c'est quoi une vie? Qu'est-ce qu'on a fait dans sa vie?
0: J'aime le bitume et j'aime les tours.
1: Je sais pas, avec le recul, j'aurais voulu faire un truc un peu plus stylé.
0: La MJC.
1: Je me suis retrouvée à la MJC de ma ville.
0: Le mercredi.
1: Le hip-hop, en fait, ça reste une danse que tu peux apprendre. Tu commences tout seul ou tu viens ici t'entraîner avec des amis.
0: Je n'ai pas d'avis.
3: Chantait des chansons de Tino Rossi ou de... que je trouvais jolies.

0: marche sur elle, rue Marcadet.
1: Les films sont plus harmonieux que la vie à France. Il n'y a pas d'embouteillage dans les films, il n'y a pas de temps mort.
0: Et je traverserai Paris.
1: Je sais, il y a la vie privée, mais la vie privée, elle est boiteuse pour tout le monde.

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4: Durant cet été 2026, chaque dimanche soir, Stéphane Olivier vous attendra dès 17h au Jardin des Simples de Vertrieux pour vous conter des histoires venues d'ici et d'ailleurs. Retrouvez plus de détails sur https://culture.isère.fr. Jusqu'au 13 septembre 2026, les festivités sont de retour à Bourgoin-Jallieu. Les rues bergaliennes s'animent et vous invitent à sortir, flâner, découvrir, mais surtout à vous amuser. Rendez-vous sur www.bourgoin-jallieu.fr pour en connaître le programme. Jusqu'au 20 septembre 2026, le musée dauphinois de Grenoble vous propose l'exposition Une histoire juive. À travers des documents, des affiches et des objets, empruntés et rassemblés en un unique endroit, elle retrace l'histoire des populations juives de France et illustre sa richesse. Plus d'informations sur https://musée.isère.fr. À Lyon, le musée des Confluences vous propose de nouvelles expositions pour voyager autour du monde. Pour l'une, jusqu'en janvier 2028 en Corée du Nord et pour l'autre jusqu'en février 2027 au Mali. Plus d'informations sur https://museedesconfluences.fr.
1: Tout de suite dans vos oreilles, Marguerite, le titre Belle Vie et cet extrait de son album Guérir.

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1: Nous sommes aujourd'hui dans la cour de l'ancien conservatoire Hector Berlioz à Bourgoin-Jallieu, où nous est présenté le projet de réhabilitation de ce bâtiment. Avec moi, Vincent Chriqui. Alors finalement, vous avez décidé de faire des logements?
2: En fait, on a surtout décidé d'avoir un projet patrimonial dans lequel on respecte l'enveloppe du bâtiment, on respecte son histoire. On voulait que ce soit qualitatif, qu'on conserve ce bâtiment qui fait partie de l'histoire de la ville, hein, ancien collège, ancien conservatoire, et il a eu plein d'autres fonctions, qui est une entrée de ville, qui est très reconnaissable. Et en même temps, il y avait des choses à faire pour embellir cet espace. On va le végétaliser, on va le dégager pour que vraiment il puisse vivre avec le centre-ville et avec le nouveau quartier de la gare. Et donc ça, on l'a fait à travers un appel à projet pour trouver le meilleur projet possible. Et c'est vrai que le projet qu'on a sélectionné, ce sont des logements qui vont s'insérer dans cette enveloppe qui est inchangée, même si tout est rénové en fait, puisque le bâtiment, il a besoin d'une rénovation profonde. Et donc voilà, ça cochait toutes les cases de ce qu'on souhaitait.
1: Alors ce bâtiment, comme vous l'avez dit, a été vendu à un opérateur. Pour quelle somme ?
2: L'opérateur nous en paye 1 million d'euros environ, ce qui est significatif pour quelque chose dont on nous avait dit au départ, vous n'en tirerez pas un euro tellement c'est compliqué. Et ensuite, c'est justement une manière de valoriser ce patrimoine. Parfois, c'est de prouver qu'elle a les meilleures solutions. Et là, cet opérateur, on lui a donné des contraintes, il fallait respecter l'enveloppe. Et après, il arrive avec sa compétence, sa technicité, son imagination pour trouver le meilleur projet par rapport à ça. Par ailleurs, le 1 million d'euros qu'on va récupérer, il va surtout servir à reloger les associations qui étaient aussi sur ce site, dans des bâtiments qui n'étaient pas vraiment adaptés. Le site, c'était un peu tout plein de fonctionnalités différentes mélangées. On va les remettre dans une nouvelle maison des associations à Dolbeau, où cette fois, tout le monde sera bien accueilli. Tout ça, c'est très cohérent et c'est vraiment un projet d'ensemble pour notre ville.
1: Comment s'est fait le choix, justement, de ce projet-là ?
2: C'était la meilleure offre à la fois techniquement, en termes d'embellissement, de respect de la structure et aussi financièrement. Donc vraiment, c'était un choix qui était évident pour nous.
1: Quel est le budget qui va être alloué pour ce bâtiment ? Alors, il est vendu 1 million, mais en tout, il va coûter aux futurs acquéreurs, il va coûter combien ?
2: Alors eux, c'est un projet global autour de 5 millions d'euros. On n'a pas encore les montants exacts, mais ça, c'est transparent pour la ville. Nous, on récupère 1 million en vendant le terrain et le bâtiment. Et l'opérateur va dépenser beaucoup d'argent pour rénover le bâtiment et ensuite se payer avec les ventes de logements.
1: C'était Vincent Chriqui, maire de Bourgoin-Jallieu. Et maintenant, j'accueille André Born, adjoint en charge d'action Cœur de Ville. Nous sommes toujours dans la cour de l'ancien conservatoire Hector Berlioz de Bourgoin-Jallieu, où le projet de réhabilitation vient de nous être présenté. Est-ce que vous pourriez nous raconter l'histoire de ce bâtiment emblématique de la ville ?
3: C'était un petit peu la contrainte, c'était de sauvegarder quand même ce bâtiment par rapport à son histoire, hein, un bâtiment qui a plus de 200 ans, donc qui appartenait en particulier au général Jean-Marie Songeon, là, d'Empire, qui en fait a cédé son bâtiment pour en faire d'abord un bâtiment pour les chevaux, hein, des chevaux. Après, ça a été un collège. Après, ça a été un hôpital à la Première Guerre mondiale. Une base pour les Allemands de la Deuxième Guerre mondiale. Après, ça a été un centre culturel. Et puis, ça a été devenu une école de musique qui, après, a eu le label conservatoire Hector Berlioz. Voilà. Donc là, en fait, la réhabilitation de cet espace en logement va être la 7e vie du bâtiment.
1: Alors, vous nous avez parlé, hors antenne, des illustres personnages qui ont fréquenté ce lieu-là, quand c'était un collège ou quand c'était autre chose.
3: Oui, on a eu le 8e président de la République, Émile Loubet, qui a fait sa scolarité avec son frère au moment où c'était la période du collège, de son collège, et qui, après, est devenu donc président de la République entre 1899 et 1906. Et c'est un homme quand même illustre, parce que c'était quand même un homme qui a signé des accords de la séparation de l'Église et de l'État en 1905, et qui a même coupé le ruban d'exposition universelle de Paris, où il y a la Tour Eiffel qui apparaissait pour la première fois dans le ciel parisien.
1: Est-ce que vous savez si ce bâtiment, si cette résidence aura peut-être le nom d'une illustre figure berjalienne ?
3: Je ne sais pas. En fait, tous les cas, ce n'est pas une contrainte qu'on a imposée au promoteur. Le promoteur, l'architecte surtout, est très au courant de cette histoire et peut-être qu'il va s'en inspirer pour donner le nom à la résidence ou à des parties de lieux de ce bâtiment.
1: Alors pour un bergalien comme vous, je suppose que ce projet vous va ravir.
3: Bah oui, parce que c'est vrai que d'abord, les bergaliens connaissent surtout le bâtiment de l'extérieur, souvent. Bien sûr, il y en a beaucoup qui ont fréquenté le conservatoire, hein, parce qu'il y avait pratiquement 1000 enfants chaque année au conservatoire. Donc c'est quelque chose d'important, même s'il y a la RD 1006 qui passe devant, est un peu quelque chose qui coupe un peu, on va dire, l'attractivité de cet espace. Mais bon, malgré tout, c'est un bâtiment dont les bergaliens leur tiennent à cœur.
1: Merci. C'était André Born, adjoint en charge d'Action Cœur de Ville pour Bourgoin-Jallieu. Et maintenant, je suis avec Mathieu Tovenati, directeur régional Rhône-Auvergne pour la société Spirit Immobilier, qui sera chargé de rénover ce bâtiment, qui devrait être livré normalement en 2029. Alors, est-ce que vous pourriez nous expliquer pourquoi vous avez candidaté à cet appel à manifestation que vous avez remporté?
4: Donc, on a postulé à cet appel à projet pour plein de bonnes raisons. La première, par l'attractivité de la ville de Bourgoin, qui est située géographiquement à des distances de Grenoble et Lyon de manière intéressante. Et puis, on est un promoteur qui est à destination du logement, et c'était un projet de réhabilitation pour du logement. Donc c'est pour ça qu'on a répondu à l'appel à projet. Et l'aspect réhabilitation, renaturation du site est un des critères principaux de notre réponse.
1: Est-ce que vous pouvez nous expliquer en quelques mots quelle est votre structure, comment fonctionnez-vous?
4: Oui, donc Spirit, on est un groupe familial indépendant avec des filiales par région. Donc moi, je suis le directeur de la filiale Spirit Rhône Auvergne, et notre secteur d'activité est le département du 69, le Nord-Isère et la Côtière.
1: Alors c'est un bâtiment, vous l'avez compris, qui est historique, hein, puisqu'il a plus de 220 ans. Et les bergaliens sont en attente. Vous savez qu'il y a eu des discussions à propos de ce bâtiment. Serait-il détruit? Serait-il transformé en galerie commerciale? Enfin, on a eu tout et toutes sortes de projets. Donc ce projet, maintenant c'est vous qui l'avez entre vos mains. Alors qu'est-ce que vous avez prévu dans ce grand bâtiment qui est autour de 2400 m2?
4: Donc l'axe fort de ce projet, c'est le respect du bâtiment existant avec le respect de son histoire. Et donc notre objectif, c'est de garder cette trace de l'histoire pour les bergaliens, parce qu'on sait que c'est important pour eux, et donc de aussi le remettre au goût du jour et en fonctionnement pour le bien-être des bergaliens.
1: Est-ce qu'il y avait un cahier des charges strict ou pas du tout?
4: Oui, l'appel à manifestation d'intérêt de la ville était très, très strict, c'est-à-dire qu'il fallait respecter le bâtiment, ne pas le démolir, respecter aussi les arbres qui étaient présents sur site. Donc ça a été quelque chose qui était important dans la réponse, et ce qu'on a fait, et ce qui a fait la différence, je pense.
1: Alors ce bâtiment, on l'a expliqué, il est en forme de fer à cheval. Derrière, il y a d'autres bâtiments. On n'est pas très loin de la gare. Est-ce que vous avez pris en compte dans votre projet tous ces éléments-là?
4: Oui, donc on avait travaillé avec le cabinet d'architecture du métier, qui a aussi son aspect urbanisme, et donc il nous a aidé à prendre de la hauteur sur le projet, à regarder l'ouverture du site sur la ville, et donc il y a une trame verte qui va prolonger jusqu'à la gare, et ce qui fait aussi la qualité de notre réponse.
1: Alors justement, nous avons avec nous l'architecte. Alors, est-ce que vous pouvez vous présenter en quelques mots?
5: Oui, donc Savinien de Pizol, moi je suis le dirigeant de Dumétier Design, qui est une agence d'architecture, d'urbanisme et de paysage à Lyon.
1: Alors qu'est-ce que vous nous avez prévu, puisque c'est vous qui allez, comme je l'ai dit en aparté, c'est votre aire de jeu maintenant, allons-y. Qu'est-ce que vous allez proposer aux futurs acheteurs?
5: Nous, la vision qu'on avait, c'est vrai que c'est un bâtiment avec beaucoup de qualité qui s'est dégradé dans le temps, avec beaucoup de choses qui sont grévées tant sur le bâtiment que sur les abords. Et notre principe était de retrouver finalement une image plus unitaire du bâtiment, en supprimant tout ce qui s'était rajouté au fil du temps sur les façades, sur les environnants, comme les bâtiments à l'arrière entre ce bâtiment et la voie ferrée, pour retrouver finalement un beau bâtiment comme il est, entouré plutôt de végétation, de réussir à amener de la végétation dans ce lieu.
1: Combien d'appartements?
5: Alors on est sur 53 logements. Avec des logements où on vient exploiter les belles hauteurs du bâtiment, et notamment aussi les combles. Et donc on va créer des jolis duplex qui vont exploiter les espaces de combles.
1: De quelle taille tous ces logements?
5: Ça va du T1, la granulo va du T1 au T3. Donc avec des surfaces correspondantes à ces logements. Donc T1 c'est environ 30 mètres carrés, T3 aux environs de 60 mètres carrés.
1: Avec une particularité, puisque c'est la loi, il y aura des logements sociaux.
5: Oui, il y aura 14 logements sociaux qui auront une. Donc l'avantage de ce bâtiment, c'est qu'il y a plusieurs cages d'escalier. Et donc on arrive à sectoriser un peu les lieux. Et donc il y aura des appartements sociaux qui seront intégrés dans une cage du bâtiment. En fait, voilà. Le bâtiment, il est réparti en plusieurs. 3 ou 4 cages. Et donc on arrive presque à séparer spatialement les logements.
1: Alors il y a des contraintes, peut-être, on est en pleine période de canicule, est-ce qu'il y a des contraintes qui vous ont été imposées, telles que les climatisations, ou effectivement, vu le bâtiment qui est un vieux bâtiment et qui garde peut-être la fraîcheur, est-ce qu'il n'y a pas eu ces obligations-là?
5: Si, bien sûr, on s'inscrit dans la réglementation thermique, donc dans la RE25 actuelle. On a l'avantage d'avoir des grandes hauteurs de plafond, ce qui permet, enfin, étant donné que la chaleur monte, on arrive à garder des logements plus frais, plus la hauteur est importante. Et puis on arrive à ventiler aussi naturellement le bâtiment. Et ensuite, le bâtiment il est quand même assez épais, avec des murs en pierre assez confortables. On vient rajouter de l'isolation côté intérieur et tout ça fait finalement des murs très, très intéressants pour l'inertie et pour garder la fraîcheur des logements.
1: Alors on est en plein centre-ville, côté parking, vous avez prévu des choses?
5: Alors on a prévu 48 places à l'arrière, donc le long de la voie ferrée, qui permet d'offrir le maximum de stationnement au logement.
1: Et là nous sommes dans la magnifique cour du conservatoire, il y a 4 grands platanes, vous les gardez?
5: Ah, tout à fait, on garde les platanes. En fait, cette cour qui est magnifique, en fait, on va la restaurer, c'est-à-dire qu'on va enlever tout l'enrobé qui a été mis sur ce beau parvis, enfin cette belle cour, et on va créer un îlot de fraîcheur, de végétalisation pour donner finalement, c'est l'entrée du site, et donc il faut que ça permette de donner un peu toute la valeur de ce bâtiment.
1: Donc pour terminer, la livraison est prévue en 2029, mais je crois que vous allez mettre en vente dès septembre 2026.
4: Tout à fait. Le deuxième week-end de septembre, on lancera commercialement l'opération avec des portes ouvertes.
1: Alors, vous pensez que ça va être pris d'assaut?
4: On l'espère, mais on a déjà des pré-réservations.
1: Eh bien, merci.
5: Merci beaucoup.
1: C'était Savinien de Pisol, Mathieu Tovenati, André Borne et Vincent Chriqui qui nous présentaient le projet de réhabilitation de l'ancien conservatoire Hector Berlioz à Bourgoin-Jallieu. Voici une belle découverte indie folk, le duo Tamise, composé de Juliette Bertrand et John DeBond. Ils nous dévoilent leur premier album intitulé Silence Island. Dans cet opus, il est question de voyage, d'évasion, d'émotion, d'amour et de blessures du passé. Laissez-vous emporter dans leur univers et partez en voyage avec eux. On écoute Enough to Die et c'est mon coup de cœur sur Radio Couleur.

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3: C'est le moment de retrouver Naaman avec Mike et Riquet, le titre « Just Love » et cet extrait.

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À l'occasion de ses 30 ans de carrière, Nicolas Jules a sorti en mars 2026 un 45 tours intitulé « Marie est indépendantiste ». On écoute tout de suite Marie. «

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2: Jusqu'au 31 juillet, la CAPI vous invite à l'édition été 2026 de ses bibles de rue. Les bibliothèques et médiathèques CAPI viennent à votre rencontre. Entre la Verpillière, Villefontaine, Saint-Quentin-Falavier et l'île d'Abo, de nombreux rendez-vous sont fixés. Retrouvez tous les détails sur https://portail-mediathèque.capi-aglo.fr. Cet été 2026, entre Lyon, Brindas et Pélussin, et jusqu'au 29 août, le MAM Gadagne, le Théâtre Le Guignol de Lyon, le Musée Théâtre Guignol Brindas, la Bâtisse, la Malle Lyon et le collectif Marionnette en fait se sont associés pour vous proposer le Festival Guignol. Spectacles, rencontres, visites et expositions sont au programme, à retrouver détaillés sur www.gadagne-lyon.fr. Du mardi 19 au dimanche 30 août 2026, le musée Hector Berlioz, situé à la côte Saint-André, vous invite à assister au festival Berlioz. Environ 70 manifestations vous feront découvrir les œuvres du musicien, mais aussi celles des personnes qui ont pu l'inspirer. Plus d'informations sur https://musee.isère.fr. Jusqu'au lundi 2 novembre, le musée mémorial des enfants d'Izieux dévoile au public certains dessins créés par les enfants d'Izieux ou d'autres personnes ayant été déportées, mais également des planches de BD originales ou des livres d'époque. L'exposition temporaire Papivore, soif de s'exprimer, c'est un témoignage artistique émouvant à découvrir à la Maison d'Izieux. Plus d'informations sur www.memorialisieux.eu.

0: 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Bonjour, je reçois aujourd'hui Thierry Joseph, président des Amis de la Chine et de Wujiang, et Jacques Chao, alors qui était ancien directeur au service des échanges internationaux et des affaires étrangères à la mairie de Wujiang. Bonjour tous les deux.
1: Bonjour.
0: Alors vous venez de très loin.
1: Comment
0: se passe ce séjour en France?
2: Tout se passe bien. Depuis Genève, on est arrivé à Pourcoing. On est chaleureusement accueillis tout de suite par nos amis et par mon ami proprement, donc Monsieur Joseph, président de l'association des Amis de la Chine et de Wujiang, et aussi par plusieurs membres, plusieurs amis qui font partie de l'association.
0: Parce qu'on le rappelle quand même, Wujiang est jumelé avec la ville de Bourgoin-Jallieu depuis
3: 33 ans.
0: Donc c'est une belle histoire qui dure depuis longtemps. Alors j'aimerais dans un premier temps, Thierry Joseph, que vous nous racontiez l'histoire de l'association Les Amis de la Chine et de Wujiang, sa création et son objet.
3: Alors c'est une association que j'ai mis en place il y a déjà 7 ans, parce que j'ai eu la chance de découvrir la Chine il y a plus de 20 ans. J'y ai fait de nombreux voyages à titre professionnel. J'y ai développé de nombreux contacts, un réseau de partenaires, et je me suis dit, quand ma carrière s'est arrêtée, qu'il était dommage qu'il n'y ait pas une suite, qu'on ne puisse pas faire profiter le plus grand nombre d'une meilleure connaissance et de la découverte de ce pays. Donc c'est le point de départ de l'association, c'est la volonté qu'il y ait une suite à mon parcours professionnel. Donc on l'a appelé les Amis de la Chine, qui est un grand pays en profonde évolution depuis de nombreuses années, donc de la Chine en général et de Wujiang en particulier, puisqu'effectivement, vous l'avez rappelé, Wujiang est jumelé avec Bourgoin-Jallieu et les contacts principaux ont lieu dans cette ville. Voilà, c'est la raison d'être de cette association. Et l'objet, c'est de mieux se connaître, de permettre au plus grand nombre de mieux connaître ce qu'est la Chine concrètement, de mieux faire connaître la France aussi. Et pour mieux se faire connaître et mieux se comprendre, rien de tel que d'aller se voir, donc d'aller en Chine, d'aller sur place, ou de recevoir des amis chinois, c'est ce qu'on fait actuellement.
0: Et dans votre ancienne profession, ce qui était important, c'était la Chine et la gastronomie.
3: Oui, et la gastronomie, puisque moi, j'ai été directeur d'un établissement de formation professionnelle dans lequel il y avait des formations au métier de bouche. Donc j'ai eu l'opportunité de pouvoir proposer à de nombreux jeunes de partir en Chine, de faire valoir leur profession dans des établissements de la ville de Wujiang. Mais avec le recul, j'ai tendance à dire finalement, c'était qu'un prétexte. Le prétexte était de se servir de cette opportunité pour permettre à des jeunes de vivre une expérience extraordinaire, de permettre d'aller dans un pays où ils ne seraient sans doute jamais allés, et de laisser, finalement pour certains, un souvenir qu'ils gardent encore 15-20 ans après pour certains. Voilà, c'était pour moi l'objet de c'est de permettre de cette collaboration, c'est de permettre à des jeunes de sortir de leur univers, de s'ouvrir au monde, de s'ouvrir l'esprit, et de revenir avec une expérience qui les marquera pour certains pour toute leur vie.
0: Mais la gastronomie, c'est un bon moyen pour faire connaissance.
3: C'est un bon moyen, c'est une opportunité. Donc finalement, la porte d'entrée, ça a été la gastronomie. Et derrière, ce qui est important, la culture, etc. Mais ce qui est important, c'est aussi les relations humaines que tout ça a permis donc de créer, de développer, de construire. Et aujourd'hui, moi j'y retourne encore en Chine, mais je ne retourne plus en Chine pour la découvrir. Je retourne en Chine pour voir mes amis. Voilà. C'est ce qu'on a fait l'année dernière. Nous sommes allés avec un petit groupe de l'association à Wujiang, à Pékin, et c'est ce que nous faisons cette année. Nous retrouvons des amis, des personnes que nous avons rencontrées là-bas depuis quelques jours, ici à Bourgoin-Jallieu, qui aussi voulaient nous revoir parce qu'il y a des relations profondes, durables qui se sont créées, et c'était ça pour moi l'objectif, c'était que ces relations continuent à vivre, se développent et permettent à d'autres personnes d'avoir la chance que moi j'ai eue il y a quelques années.
0: Alors moi, je serais curieuse de savoir pourquoi Wujang. Alors, est-ce que vous pouvez nous raconter Wujang, quelle population, ça se situe où en Chine, puisque, comme l'a dit Thierry Joseph, la Chine c'est très grand. Pourquoi avoir choisi cette ville, Wujang et Bourgoin-Jallieu?
2: D'abord, Wujang se trouve dans la région du sud de Yangtze, qui est pas loin de Shanghai, 120 km loin de au centre-ville de Shanghai. Donc, quant à la population, maintenant, on dit que Wujang, il y a 1 500 000 habitants. Voilà. Pourquoi la ville de Wujang a jumelé avec Bourgoin-Jallieu il y a 33 ans? Parce que c'est tout à fait début de ma carrière. Voilà. Je suis diplômé de l'université. Comme Bourgoin-Jallieu cherche quelqu'un qui parle français, donc je me demande pourquoi pas essayer. Pourquoi jumeler? Parce que Wujang, c'est dans l'époque ancienne, c'est la capitale de la soie. Voilà. Actuellement encore, il y a des fabrications de la soie, toujours. On dit que Bourgoin-Jallieu aussi, qui est dans la région lyonnaise, qui est très réputée de sa soie. Et donc, tout d'un coup, voilà, c'est un coup de foudre, si vous voulez, on dit qu'on a un fil de soie qui lie les deux villes ensemble, qui reste toujours unie.
0: Ouais, c'est une belle histoire, effectivement, la soie à Lyon, c'est connu. Et puis, il y avait des ateliers de tissage aussi à Bourgoin-Jallieu avant.
3: Bien sûr. Donc, c'était la soie, le point de départ. Mais ce point de départ a permis donc, de construire une histoire commune de 33 ans. Et donc, aujourd'hui, l'histoire s'est profondément élargie à d'autres domaines que la soie, notamment dans le domaine de la formation. J'en parlais tout à l'heure, notamment en évoquant le festival de la gastronomie. Il y a aussi des échanges sportifs, des échanges culturels, et puis aussi tout simplement des échanges de personnes. Voilà. Ça a permis à des Bergaliens ou à un certain nombre de membres de l'association de partir à Wujang. Ça a permis aussi à d'autres personnes de découvrir Wujang, mais pas que, hein, c'est les amis de la Chine. Nous sommes allés à Pékin, nous sommes allés à Xi'an, nous sommes allés dans plusieurs villes de Chine, et donc ça a permis de découvrir la Chine dans toute sa diversité. Et ça a permis aussi à nos amis chinois de découvrir la France. Voilà. Et ça a permis à des Français de peut-être avoir une meilleure représentation de ce qu'est la Chine. Et ça a permis à des amis chinois d'avoir peut-être aussi une meilleure représentation de ce que c'est que la France. Donc, cassant les clichés et en revenant chacun dans son pays, ça a permis de revenir peut-être avec une autre image que celle qu'on peut avoir quand on se contente d'écouter ce qu'on écrit dans les journaux ou ce qu'on dit à la radio.
0: Vous êtes un grand passionné de la Chine.
3: J'aime beaucoup ce pays. Je suis un grand passionné des voyages en général.
0: Et puis de la culture chinoise.
3: Et de la Chine en particulier, et de la culture, des traditions chinoises. Enfin, c'est un pays millénaire. Bon, voilà, et donc qui est fascinant par à la fois sa modernité, ça on le voit tous les jours. Hein. La Chine aujourd'hui est un pays qui est présent sur tous les grands domaines de l'activité économique, mais c'est aussi un pays qui a une tradition millénaire et donc une culture riche de plusieurs milliers d'années. Donc voilà, c'est un pays plein de contrastes et c'est ça qui le rend passionnant.
0: Votre plus beau souvenir en Chine?
3: Ah, c'est difficile. C'est peut-être le premier voyage. Voilà. Le premier voyage, bon, c'est une expérience.
0: Hein.
3: Bon,
0: c'est combien d'heures de vol? C'est pas
3: 12 heures. Mmh. Voilà. Quand on a, il y a 20 ans, quand on s'est connus et qu'on a évoqué une première collaboration, c'était un saut dans l'inconnu. Voilà. Et ce saut dans l'inconnu, j'aurais regretté toute ma vie de ne pas avoir saisi cette opportunité. Même 20 ans après, quand j'y retourne, je découvre de nouvelles choses, etc. Et j'espère que nos amis chinois, quand ils reviennent nous voir, ils sont encore aussi en phase de découverte de tout ce qu'on peut avoir en France, et notamment ceux qui viennent pour la première fois, pour avoir échangé avec eux récemment, sont surpris de ce qu'ils trouvent en France, parce que dans leur imaginaire, c'était pas tout à fait comme ça. Voilà. Et donc, ces voyages sont vraiment indispensables. Voilà. Et puis, quand l'un ou l'autre, on revient, soit en Chine, soit en France, on en parle autour de nous, et chacun, à notre tour, on devient un peu des ambassadeurs de cette relation et de cette amitié franco-chinoise.
0: Alors, je vais retourner la question à Jacques. vos plus beaux souvenirs en France?
2: Aussi difficile à dire, parce que ça fait déjà une trentaine de fois que j'ai fait la France. Difficile de vous dire...
0: On va être chauvin, hein, Lyon, c'est ouais. La plus belle ville de France. Non, je plaisante.
2: Non, je dis que c'est pour Grand-Jallieu qui est le plus beau ville, pour plus belle ville pour moi. Parce que,
0: par amitié.
2: Par l'amitié, j'ai des amis. J'ai des amis comme Thierry Joseph, comme beaucoup de gens. Je dis que c'est mon... Je dis que c'est le deuxième pays natal, mais je m'en doute, parce que je prends pour Grand-Jallieu déjà comme mon pays natal. Voilà. Et si vous voulez, si je compare que je rentre très peu chez mon pays natal, qui n'est pas à Wujian, qui est dans la région de Xi'an, je fais tous les 5 ans, une fois tous les 5 ans, tous les 6 ans même. Mais pour Grand-Jallieu, je viens presque tous les ans. Je rencontre toujours les amis, on parle d'amitié, on prend le temps pour déguster, pour dégustation, et pour parler des beaux souvenirs.
0: Et alors là, comme je l'ai dit en ouverture, vous terminez vos fonctions au sein de Wujiang, donc une retraite s'annonce, j'ai l'impression. Alors est-ce que ça ne vous empêchera pas de continuer à venir en France? Est-ce que ça sera toujours votre deuxième pays de cœur?
2: Alors oui, c'est vrai, je suis en train de préparer ma retraite, parce que d'après notre politique, on laisse les places aux plus jeunes. Aux plus jeunes. Donc voilà, je suis maintenant beaucoup plus libre qu'avant. Mais je ne veux pas rester libre comme ça, parce qu'il faut trouver des choses à faire, des activités. Heureusement, je suis nommé hier soir, heureusement. Donc, je peux travailler encore avec l'association des amis de la Chine et de Wujian. J'aimerais toujours les recevoir chez nous, en Chine. Et puis, j'aimerais aussi organiser des voyages pour les habitants de Wujian en France, et particulièrement à Bourg-en-Jallieu. Parce que les liens entre les peuples se font par les rencontres, par chaque voyage.
0: Voilà, et puis cache les clichés, comme disait...
2: Exactement. Voilà, je suis prêt à me mettre en toutes ces activités. Et encore, c'est un nouveau chapitre pour moi.
0: Alors, je crois une indiscrétion, vous êtes venu en famille. Alors, comment votre famille a accueilli la France? C'était nouveau ou est-ce qu'elles étaient déjà venues?
2: Alors, c'est pas nouveau, mais il y a très très longtemps. Ça fait il y a presque 15 ans que je suis venu dans le cadre scolaire avec ma femme et ma fille. Mais à ce moment-là, ma fille qui avait que 12 ou 11 ans. Quand je lui demande, elle ne se rappelle plus rien presque. C'est parce que, voilà, on ne reste pas longtemps la première fois, mais cette fois-ci, c'est vraiment très particulier pour moi, pour avoir pu voyager en famille, parce que c'est un rêve de pouvoir voyager en famille. Ma femme aussi, ma fille, qui ont attendu si longtemps, presque 15 ans, pour renouveler un nouveau voyage en France. Et comme Monsieur Joseph vient de dire qu'ils sont, ils ont vraiment envie de venir pour découvrir un peu le pays, la France, et aussi pour rencontrer les amis, comme Thierry, comme par exemple, ça fait 15 ans qu'ils n'ont pas vu les amis, mais ils se reconnaissent tout de suite. Voilà, malgré la langue qui est un peu barrière, mais ils partagent déjà beaucoup de beaux souvenirs avant. Et voilà. C'est un voyage vraiment très agréable et pas que particulier pour moi, pour ma famille.
0: Quand vous êtes venu il y a 33 ans, est-ce que vous avez vu des grands changements 33 ans plus tard?
2: Tu parles
0: à tous les niveaux, c'est-à-dire que vous êtes, bon, il y a 33 ans, Bourgoin-Jallieu était d'une certaine manière. 33 ans plus tard, Bourgoin-Jallieu a complètement changé, les élus ont changé, la vie a peut-être changé, peut-être que les relations avec la Chine ont évolué aussi. Est-ce qu'il y a eu des grands changements?
2: Tout à fait, je suis témoin fidèle de cette relation depuis le tout début. Donc je peux dire que la ville de Bourg-en-Jallieu a entièrement transformé. C'est une ville encore plus belle, plus accueillante et plus agréable, avec les nouvelles constructions, nouvelles installations, par chaque équipe de la mairie. Voilà. Donc, quand on parle des relations entre les deux villes depuis 30 ans, je dis que les relations encore deviennent, sont devenues encore de plus en plus forte et étroite, notamment depuis ces 20 ans, avec le commencement des échanges gastronomiques avec l'IFMA, sous la direction de M. Joseph. Avant, mais il y avait des échanges, mais reste sur, dans le cadre officiel. Mais 20, précisément, à part depuis 2008, le premier festival gastronomique français à Wujian a eu beaucoup de succès. Et le projet reste très vivant et continu jusqu'à nos jours. Donc, la réussite de ce projet, qui apporte d'autres projets, qui a fait naître d'autres projets, c'est-à-dire les écoles qui sont intéressées par la réussite de ce projet et aussi par la connaissance de la Chine et en particulier de Wujian. Je peux vous dire que jusqu'à maintenant, il y avait 5 établissements scolaires de Bourgoin-Jallieu qui travaillent avec les établissements de Wujian, 3 collèges et 2 lycées. Chaque année, il y a 200-300 élèves qui font le voyage chez les uns et chez les autres. Voilà. Il y a d'autres projets aussi qui sont nés, mais je dis que les relations maintenant vraiment dans le plus haut niveau entre les deux villes.
0: D'autres projets à venir avec
3: D'autres projets, oui, c'est de continuer à faire vivre tout ça. Avec nos amis, nos homologues chinois, on est parti sur un principe, c'est une année on les reçoit, et l'année suivante on va les voir, donc on va bientôt préparer notre voyage en 2027, et je crois qu'on approche du terme de cet échange. Je voulais souligner une chose, c'est que hier soir, donc, l'association des amis de la Chine a organisé une réception pour nos amis chinois, nous étions relativement nombreux, et j'ai profité de cette occasion pour remettre à Jacques Chao le titre de président d'honneur de l'association des amis de la Chine et de Wujiang. C'est à la fois symbolique, mais c'est très parlant, parce que je l'ai écrit sur le document qu'on lui a remis, pour son inlassable concours au développement et au renforcement de l'amitié franco-chinoise. Depuis 30 ans, c'est la cheville ouvrière de ces échanges, et sans lui, certainement beaucoup de choses ne se seraient pas faites. Et on peut le dire aussi que je crois que tous les deux, on a formé depuis 20 ans un binôme qui s'est largement investi pour que tout ça puisse continuer à vivre, à se développer. Et je voulais le rendre public et témoigner de la reconnaissance qu'on lui porte pour avoir apporté cette pierre à l'édifice de l'amitié entre nos deux villes et entre nos deux pays.
0: Et entre deux personnes.
3: Voilà.
0: Est-ce qu'on pourrait dire son nom en chinois? Parce qu'on l'appelle tous Jacques, mais oui. En fait, il a un nom chinois que je n'ose pas prononcer.
2: Donc, je m'appelle Cao Yikang. Par notre tradition, c'est Cao, c'est famille, nom de famille. Yikang, c'est mon prénom. Voilà.
0: Et où peut-on retrouver les informations si on désire, par exemple, avoir des informations sur l'association ou même adhérer?
3: On a une page Facebook qu'on peut facilement contacter, trouver. On a aussi une adresse mail qui est identifiée sur le site de la ville. On va sur le site de la ville dans la rubrique association et on trouve toutes nos coordonnées. Et donc, si certaines personnes sont intéressées par ce qu'on propose, ben, ils sont les bienvenus et on les accueillera avec plaisir.
0: Eh bien, merci. C'était donc Thierry Joseph, président des Amis de la Chine et de Wujiang. Et moi, je continuerai à dire Jacques Chao. Merci beaucoup d'être passé nous voir.
3: Merci.
2: Merci pour vous.

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2: Avec Destination Santé, Emmanuel Ducreuset.
3: Bonjour à tous. L'été est synonyme de liberté et de nouvelles rencontres, une période propice à un relâchement des réflexes de prévention. Si le préservatif reste indispensable pour se protéger de nombreuses infections sexuellement transmissibles, il ne protège que partiellement contre les papillomavirus humains HPV, l'IST la plus fréquente. Chez les 15-26 ans, des infections comme la chlamydia, la gonorrhée ou la syphilis progressent, alors même que cette tranche d'âge reste peu ciblée par les campagnes de prévention. Aujourd'hui, les jeunes de 15 à 26 ans restent clairement un angle mort en matière de prévention, constate Cédric Daniel, chargé de mission à l'association Action Traitement, engagée depuis plus de 35 ans dans la lutte contre le VIH, les hépatites et les IST. Dans les années 1990 et 2000, les campagnes de prévention étaient très présentes à la télévision, à la radio ou dans la presse. Cette visibilité s'est progressivement réduite et les messages de prévention ont peu à peu disparu, regrette-t-il. Résultat, un déficit d'information persistant auquel s'ajoute une éducation à la vie affective et sexuelle encore insuffisamment appliquée. Beaucoup de jeunes ne se considèrent pas à risque, alors que le simple fait d'avoir une sexualité active expose potentiellement aux IST, y compris aux HPV, souligne Cédric Daniel. Pourtant, plus de 80% des personnes sexuellement actives seront exposées au papillomavirus au cours de leur vie. Souvent asymptomatiques, mais très contagieux, les HPV restent sous-estimés. S'ils disparaissent le plus souvent spontanément, certains peuvent provoquer des cancers du col de l'utérus, de l'anus, du pénis ou de la sphère ORL. La vaccination HPV n'est pas indiquée en prévention des cancers ORL et du pénis en France. Contrairement aux idées reçues, les hommes sont directement concernés. Près d'un tiers des cancers liés au HPV les touchent. La vaccination n'est recommandée pour les garçons que depuis 2021. Il faut encore renforcer la sensibilisation auprès des jeunes hommes, rappelle Cédric Daniel. Face au HPV, la prévention repose sur deux réflexes complémentaires. La vaccination, possible jusqu'à 26 ans, dans le cadre du rattrapage vaccinal, et le dépistage du cancer du col de l'utérus à partir de 25 ans. Le rattrapage vaccinal reste encore peu connu, souligne Cédric Daniel, qui évoque aussi plusieurs freins persistants chez les jeunes adultes. Sentiment de sécurité dans une relation stable, méconnaissance des modes de transmission ou protection partielle du préservatif contre le HPV. Pour mieux toucher les 18-26 ans, Action Traitement mise sur les réseaux sociaux des contenus vidéo et des actions menées avec le collectif Demain sans HPV.
4: Je suis partie. Titre extrait de l'album Prendre de la hauteur de Magali Michaud, c'est maintenant sur Couleur.
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La famille est au centre de ce cinquième album de la chanteuse, autrice, compositrice américaine Yeba. Elle l'a intitulé Jean, du nom de sa grand-mère. On écoute le titre Earth, Wind and California et c'est le coup de cœur de Sylvie sur Radio Couleur.

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3: Jusqu'au mardi 4 août, le musée-galerie Claorum à Bourgoin-Jallieu vous invite à découvrir sa nouvelle exposition temporaire « Japonisme » qui, comme son nom l'indique, mettra en lumière des œuvres inspirées de la culture japonaise. Retrouvez notamment le travail des artistes Tonia Matteucci, Laurent Salard et Marlène Genin. Plus d'informations sur bit.ly/mgclaorum. Jusqu'au 31 août 2026, retrouvez au musée de Bourgoin-Jallieu l'exposition éphémère « Au fil de l'eau » qui revient sur la représentation et l'utilisation de l'eau dans la peinture grâce à un parcours présentant une quarantaine de tableaux. Plus de détails sur www.bourgoin-jallieu.fr. Jusqu'au 20 septembre 2026, plus de 200 bijoux, accessoires vestimentaires, objets liés aux soins du corps durant la période néolithique seront exposés au musée archéologique de Hyères-sur-Ambie dans le cadre de l'exposition « Corps paré, âme révélée ». Plus d'informations sur www.musée-larina-hyères.fr. Si vous aimez les vieux objets, le monde agricole et apprendre la manière dont fonctionnent les anciens outils, rendez-vous au musée de la vie rurale. Situé à Saint-Quentin-Falavier, il est ouvert les mardis et vendredis après-midi. Plus d'informations sur www.musée-2-la-vie-rurale.fr.

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vous retrouver pour la dernière de l'année scolaire, hein, je pense en année scolaire, la dernière qui sera diffusée tout l'été. Vous êtes sur Couleur FM avec Queen Rasta Time et c'est l'émission dédiée au reggae. Et on va commencer l'émission avec un artiste que j'adore énormément. C'est un son très récent, on va faire plein de nouveautés aujourd'hui. C'est Kozik avec le titre Danger, pas Tanger, Danger.

Berger. C'est extrait de leur album, de son album Bouteille à la mer, qui est sorti il n'y a pas longtemps, produit par Faya Pitt. Et moi, je les adore. Je vous laisse découvrir Kozik si vous ne le connaissez pas.

Et c'était Kozik d'Angers, extrait de l'album Bouteille à la mer. Vous pouvez trouver le clip sur YouTube et surtout et le titre sur toutes les plateformes de streaming. Et on va continuer avec les nouveautés. Et là, c'est Yanis Odua qui nous dévoile un titre qui s'appelle D'où je viens. Et son clip d'ailleurs qui est disponible, qui est récent, qui est sorti en juin. Et donc c'est un featuring avec les Massa Kids. Je vous laisse découvrir Yanis Odua. Yanis Odua, d'où je viens, je vais y arriver.

0: et c'était Yanis Odua, d'où je viens. Clip qui est sorti il y a pas longtemps avec les Massacre Kids, en attendant l'album qui sort le 2 octobre prochain. Donc on a hâte d'entendre tout ça. En tout cas, le titre, il est bien estival, on a bien envie de danser dessus, même si le texte est assez puissant. On va passer avec toujours dans les nouveautés. Merci. Alors toujours pareil, je vous cite la source, mais reggae.fr, il y a toutes les actus du reggae et c'est une vraie pépite. Vous pouvez avoir plein d'informations. Et là, on va aller du côté d'une nouveauté qu'on kiffe. 16 ans qu'il a pas sorti d'album. Là, il nous revient avec Eight of Fire, premier album en 16 ans. Donc c'est Capleton. Et là, je vous sert un titre mais incroyable avec des featuring super chouettes, featuring avec Damian Marley et toujours pareil, hein, on est toujours dans les deux frangins, Stéphane Marley, Babylon So Evil. Je vous laisse découvrir. Alors, le titre est puissant.
1: De la Vega.

0: Et c'était Capleton en featuring avec Damian Marley, Stephen Marley, issu de son album sorti 8 of Fire. On retrouve un titre avec un featuring de malade, Babylon So Evil. Magnifique titre, on le repassera dans l'émission parce que c'était, voilà, on attendait ça avec impatience et moi je suis hyper heureuse d'entendre ça et les trois réunis, ça fait vibrer. Nous on a chaud dans les studios et on va continuer encore avec les titres de l'été et je vais vous parler d'un artiste qui s'appelle Sam Zimba que j'ai découvert, enfin voilà, je découvre encore des artistes, hein, ça fait un moment que ça joue, ça fait un super projet et c'est important pour moi de vous partager ce coup de cœur. Sam Zimba qui a sorti un titre en juin qui s'appelle C'est la Mifa et pareil, encore une fois, on a envie de danser. C'est la Mifa, Sam Zimba.
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1: Et vous êtes toujours sur Radio Couleur dans l'émission Queen Rasta Time 97.1 et sur le DAB+ de Grand Lyon. Ah, on a chaud, c'est pour ça que ça bégaye un peu. C'était Sam Zimba, c'est la MIF, hein, artiste reggae made in Togo, et on adore, et on va continuer avec lui. Et je vous propose en fait une émission, presque une heure de musique qu'on va avoir aujourd'hui, une heure de musique, une heure de nouveautés. Donc Sam Zimba, et je reviens après.

Et c'était Sam Zimba, Zonon, Zonon, je ne sais pas comment on le dit, je lui demanderai. Et voilà, du reggae made in Togo. Alors on va passer à la suite et on va passer avec un de mes artistes que j'adore aussi, Luciano, notre Luciano, qui est revenu il y a quelques mois, c'est encore un titre récent, hein, on reste toujours dans les nouveautés, avec un cover d'Elvis Presley, Can't Help Falling in Love. C'est magnifique cette vision de cette façon de le chanter de Luciano. Ben moi j'adore. Hein. C'est vibrant. C'est voilà. Donc je vous laisse écouter ce titre, cette reprise d'Elvis Presley, Can't Help Falling in Love.

Et c'était Luciano avec la reprise d'Elvis Presley, Can't Help Falling in Love. Pardon. Magnifique. Moi, j'adore Luciano, sa voix, c'est presque thérapeutique. Et n'hésitez pas, c'est pareil, le clip il est disponible sur YouTube et je crois qu'il est, le titre est disponible sur toutes les plateformes de téléchargement. Et on continue avec l'entourloupe qui revient avec Flavia Coelho, ça sera le titre de cet été. C'est le dernier single sorti, c'est tout nouveau. Et ça s'appelle Vena Selecta, c'est un titre pour l'été, hein, vraiment, franchement. Donc le collectif stéphanois et la chanteuse brésilienne qui, encore une fois, font une étincelle avec ce dernier titre, Vena Selecta. Je vous laisse découvrir.

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1: E c'était l'entourloupe avec Flavia Coelho, Vena Selecta. Superbe titre, il y a un côté jungle, un côté reggae, bossa, magnifique, hein, ça sera le titre de l'été je crois pour moi. Voilà, vous êtes toujours sur Radio Couleur, 97.1 sur la FM et le DAB+. Et on continue, alors là on finit ma playlist, là on est à fond musique là dans cette émission. Et j'ai voulu mettre un accent spécial femme en fait. Et on va aller avec Omega Nebula, avec le titre Héro, je vous dis la française. Sing the plate, Little Lion Sound, allez.
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Et c'était Omega Nebula, Doublet Little Lion Sun, Héros. Et comme je disais, pour cette fin d'émission, je fais un petit focal sur les artistes féminines. On a écouté d'abord Flavia Coelho avec l'entourloupe, la Omega Nebula, et là je vais faire un petit focus. J'ai eu l'occasion de les j'ai eu la chance de les rencontrer. Je n'ai pas fait l'interview, mais ça ne saurait tarder dès qu'elles seront en date par chez nous. On va parler du Wild Sound System. C'est un crew reggae au féminin qui est composé de deux chanteuses, Marie May et Tess et Somba, et de la Selecta, Charlie Gial. J'espère que je le dis bien, Charlie, tu m'en voudras pas. Et elles ont tout un style, enfin, vraiment une identité artistique dans ces trois nanas. Et en fait, ça fait un sacré mélange entre le reggae, la dub, le hip-hop, le dancehall et plein de choses. Et c'est un crew au féminin. Et moi, j'adore, c'est magnifique. Et on va partir avec un premier titre, White Sound.

Et c'était Wild Soon System avec leur titre Wild Soon. Comme je disais, je voulais faire une petite focale sur elle, sur ce collectif de nana, un crew féminin. Hein. Donc, comme je disais, donc elles sont trois femmes extraordinaires. On a Tess Essomba qui a des influences, chanteuse aux influences hispaniques. On a Mary May, j'espère que je le dis bien, hein, tout ça, qui a une chanteuse plutôt afro-soul, et Charlie Gyal, DJ aux influences reggae, hip-hop, worldwide. Et en fait, c'est magnifique. Enfin, moi, j'ai eu l'occasion d'observer un petit peu ce crew-là. J'ai hâte de les voir en live. De toute façon, on va suivre ça de très, très, très près. Là, je vais vous présenter le titre Femme de l'ombre qui va arriver. Donc, c'est un titre profond et envoûtant, à la croisée du reggae, du dub, du hip-hop, qui sont toujours portés par ces chants féminins. Voilà, c'est vibrant. On est entre basse sous système. Oh là là, je suis fatiguée. Il fait très chaud dans le studio. Je ne sais pas si on n'est pas à 40 degrés, mais on n'est pas loin. On a un groove assez bien prononcé, roots, avec un côté vraiment urbain. Je vous laisse découvrir tout ça. Donc, Femme de l'ombre. Alors, évidemment, vous pouvez les retrouver sur les réseaux. N'hésitez pas. Il y a le clip qui est en ligne sur YouTube. Elles sont sur Insta, elles sont sur Facebook, allez voir, soutenez parce que c'est canon artistiquement, c'est vraiment à écouter et à aller voir en concert. Wild Soon System, et là le titre Femme de l'ombre.

Et c'était Wild Sound System. Allez découvrir, vous avez tout, vous pouvez les écouter sur YouTube, sur toutes les plateformes de streaming. Allez voir leur dernier clip. C'est un sound system au féminin, j'ai envie de dire, deux chanteuses, une selecta. C'est un super projet et j'espère aller très vite les voir en concert. Et on va écouter, on va aller continuer à écouter Madji, qui est une artiste lyonnaise que j'adore. Un titre sorti il y a quelques mois, septembre 2025, qui s'appelle Wonderful Paradox, et je vous parle d'elle après.

Et c'était Maggi, alors artiste incontournable MC lyonnaise des scènes Sound System. Elle est membre du Sound System Women United que je viens de découvrir grâce à elle. Je m'intéresserai un peu plus dans une autre émission. J'aime beaucoup cette artiste et cette voix qui est chaude, qui est voilà. N'hésitez pas aussi à aller checker ses réseaux. Elle a une page Instagram. Moi, je vous partagerai les liens. Et on va continuer avec une de ses dernières sorties qui parle du voyage. Ça me touche beaucoup, je lui ai dit d'ailleurs. Son nouveau single, c'est Caravane. En fait, ce titre, co-réalisé avec Still Alive et Pila du Cali Live Dub, donc du beau monde. Hein. Vous pouvez, pareil, le retrouver, trouver le clip sur YouTube. Je vous laisse. Alors, il ne me reste que quelques minutes pour vous dire au revoir. Je reviendrai sur ces artistes au féminin. Et je suis ravie en tout cas de vous avoir partagé tout ça pour cette dernière émission de l'année scolaire, on va dire. On se retrouvera en septembre. Je pense que je vous parlerai de mon été. Infinie gratitude aux artistes qui nous offrent encore une fois des bijoux pour nos oreilles. Et puis je vous quitte avec le dernier titre de Maggi, excuse-moi si je le dis très mal, Caravane. À bientôt, vous étiez dans l'émission Queen Rasta Time sur Radio Couleur 97.1 et sur le DAB+ Grand Lyon.

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1: J'ai pas changé le truc.
2: Ouais.
1: Là, putain, merde. Je retourne une version.

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2: Durant cet été 2026, chaque dimanche soir, Stéphane Olivier vous attendra dès 17h au Jardin des Simples de Vertrieux pour vous conter des histoires venues d'ici et d'ailleurs. Retrouvez plus de détails sur https://culture.isère.fr. Jusqu'au 13 septembre 2026, les festivités sont de retour à Bourgoin-Jallieu. Les rues bergaliennes s'animent et vous invitent à sortir, flâner, découvrir, mais surtout à vous amuser. Rendez-vous sur www.bourgoin-jallieu.fr pour en connaître le programme. Jusqu'au 20 septembre 2026, le musée dauphinois de Grenoble vous propose l'exposition « Une histoire juive » à travers des documents, des affiches et des objets empruntés et rassemblés en un unique endroit. Elle retrace l'histoire des populations juives de France et illustre sa richesse. Plus d'informations sur https://musée.isère.fr. À Lyon, le musée des Confluences vous propose de nouvelles expositions pour voyager autour du monde. Pour l'une, jusqu'en janvier 2028 en Corée du Nord et pour l'autre jusqu'en février 2027 au Mali. Plus d'informations sur https://museedesconfluences.fr.
3: C'est le moment de faire une pause reggae avec Sam Simba, le titre, c'est la Mifa.
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1: On écoute un peu de rock local sur Couleur avec le titre Fish Tank, issu de l'album éponyme du groupe Solide.

0: Et voici l'entretien présenté par William Guillem.
1: Donc je suis au musée Galerie Claorum à Bourgoin-Jallieu avec son créateur, son fondateur, Monsieur Serge Sauvegrain. Bonjour.
2: Oui, bonjour à vous. Merci d'être venu.
1: Avec plaisir. Et puis on se retrouve pour une exposition temporaire. On va la présenter d'ici quelques instants. Mais juste avant, est-ce que vous pouvez nous gros présenter le musée?
2: Écoutez, ce musée, donc un musée de lithographie, dessin et gravure, principalement gravure ancienne, qui remonte de jusqu'à 1493 à 2026, créé en 2022. On attend les visiteurs avec impatience qu'ils puissent découvrir des pièces qui sont quand même exceptionnelles au sein du musée. Voilà.
1: Et au milieu de ces pièces exceptionnelles, il y a des expositions temporaires tout au long de l'année. Et aujourd'hui, on va découvrir celle du Japon.
2: Voilà, donc on fait 4 expositions temporaires tout au long de l'année, 1 mois et demi chacune, puisque nous sommes ouverts 6 mois dans l'année. Voilà. Donc effectivement, celle-ci aujourd'hui, c'est l'exposition sur le Japon. Une chose qui me tenait à cœur, étant donné que je suis allé au Japon l'année dernière et que j'apprécie beaucoup ce pays et toutes les peintures qui peuvent s'y rapporter, y compris les sculptures. Voilà.
1: Donc on y retrouve des peintures, des sculptures?
2: Voilà, donc il y a 3 artistes qui exposent aujourd'hui, 2 en peinture et 1 en sculpture. Voilà, donc il y a Marlène Genin qui est très connue sur Bourgoin-Jallieu, Madame Allard qui fait des sculptures de mémoire et Madame Matessi qui est peintre aussi sur le thème du Japon.
1: Alors comment avez-vous trouvé ces artistes?
2: Alors, je visite beaucoup d'expositions et je vous cache pas que j'ai repéré ces artistes à la Halle Grenette, à Bourgoin-Jallieu, il y a je ne sais plus combien de temps qu'elles avaient exposé et j'avais bien précieusement gardé leurs coordonnées. Donc je leur ai proposé de venir exposer ici et c'est ce qui s'est fait. Voilà.
1: Donc elles ne viennent pas du Japon directement, mais ce sont des passionnés du pays comme vous?
2: Voilà, non, elles ne viennent pas directement du Japon, ce qui est bien dommage, mais pourquoi pas. Mais elles sont passionnées effectivement du Japon, puisque leur peinture retrace que ce soit visage ou paysage japonais. Voilà, donc c'est très bien pour moi.
1: Alors ce sont donc 3 artistes différentes, et pourtant on a quelques similitudes, notamment je pense à la couleur. Il y a énormément de couleurs, alors c'est peut-être propre au Japon?
2: Oui, le Japon est un pays très très décoré, haut en couleurs, surtout concernant donc les paysages où on retrouve beaucoup de couleurs, et puis surtout au niveau des habillements, des tenues de parade ou même des habits traditionnels du Japon où ils sont effectivement très colorés. Voilà.
1: Alors si on vient visiter le musée, qu'on profite de cette exposition temporaire, est-ce qu'on peut repartir avec une œuvre?
2: Ah, tout à fait. Les artistes ont mis, leur prix, hein, si on peut s'exprimer ainsi. Oui, toutes les œuvres ici sont à vendre. Hein. Les artistes sont pleinement d'accord là-dessus. Si elles ne sont pas présentes, je m'occupe de la vente, bien évidemment, à leur profit. Voilà. Donc, mais tout ce qui est présent ici est à vendre, effectivement. Voilà.
1: À récupérer peut-être à la fin de l'exposition?
2: Ah, pas pour le musée, parce que ça fera beaucoup. Il me manque beaucoup de place. Donc, non. Peut-être. Je vais peut-être, flasher pour une, je sais pas encore. Mais voilà, tout me plaît, donc c'est très difficile de choisir.
1: Justement, faites-nous profiter de votre coup de cœur. Qu'est-ce que nos auditeurs doivent absolument venir voir?
2: Venir voir, c'est c'est typique le Japon. Il y a une particularité. C'est pas le pays d'à côté comme la Suisse ou la Hollande ou chose là. C'est vraiment une chose extraordinaire. Ceux qui sont allés au Japon n'ont qu'une envie, c'est d'y retourner. Et moi le premier. Donc c'est vraiment spécial. Voilà, j'invite les gens à venir découvrir des couleurs spéciales, des visages spéciaux, c'est un tout quoi. C'est un tout. Donc coup de cœur, j'en ai plein de coups de cœur en fait. Voilà, il y a tellement de choses qui me plaisent, ce sera difficile de choisir éventuellement pour une œuvre à la fin de l'exposition.
1: Qu'est-ce qui fait que ce pays vous donne envie de retourner?
2: Il y a beaucoup de choses qu'on ne trouve pas en France et que je regrette infiniment, c'est-à-dire au-delà de leur culture proprement dite qui leur appartient, hein, voilà, que je ne connais pas non plus à 150%. Mais je veux dire, on est dans un pays où le respect, la propreté, la gentillesse sont des maîtres mots. Les sourires, parce que les gens sourient, ils ne sont pas taciturnes toute la journée, ils ne sont pas... personne se gronde, personne s'engueule, entre guillemets, si on peut s'exprimer ainsi. Voilà, donc il y a tout un tout, si vous voulez, qui fait qu'on se sent bien là-bas, on respire, en fait, on n'a pas peur de rien du tout, on se promène, c'est propre de partout, on vit dans un environnement qui est extraordinaire, tout simplement.
1: Et est-ce que cette exposition vous donne une sorte d'immersion au cœur du pays ?
2: Ah oui, complètement. Je me retrouve là-bas. Voilà, quand je vois certaines choses, les visages expressifs. Moi, j'ai rencontré des personnes, j'ai pris des photos magnifiques, des gens d'une gentillesse extrême, quoi. Voilà, qui vous accordent le sourire quand vous prenez une photo avec elles, quoi, ou avec eux. C'est extraordinaire. C'est extraordinaire.
1: Alors, si on souhaite venir au musée, quelles sont les démarches à entreprendre ?
2: Bah écoutez, on a les sites traditionnels, hein, Internet, Google et puis les réseaux sociaux, hein, où on est quotidiennement. Voilà, et les horaires sont toujours les mêmes. Hein, c'est le lundi, le mardi, vendredi et samedi après-midi de 14h à 18h et un dimanche après-midi par mois. Voilà, tout simplement. Mais tout ça, on retrouve tout ça en ligne.
1: Hein. Ouvert tout l'été ?
2: Ouvert tout l'été. Alors l'exposition temporaire est là jusqu'au 4 août. Donc profitez du mois de juillet pour venir visiter cette fameuse exposition. Voilà.
1: Et est-ce qu'on peut annoncer déjà la prochaine exposition ou c'est un secret ?
2: Ah non, on peut approcher, on peut. Oui, tout à fait. Non, c'est très sympathique de le faire savoir. Prochaine exposition, c'est un monsieur qui est très connu sur Bourgoin-Jallieu, qui s'appelle Christian Chevalier, que je pense que beaucoup reconnaîtront, et qui fait une rétrospective de ses photos, puisque ce monsieur était photographe. Voilà, donc je suis très fier d'accueillir Christian Chevalier et ses photos que je vais découvrir, parce que je ne les connais pas non plus. Mais voilà, c'est un travail ancien, puisque c'est une pratique ancienne, c'est ce qui lui plaisait et c'est ce qui me fait plaisir de recevoir au musée prochainement. Voilà.
1: L'occasion de venir une deuxième fois au musée.
2: Ah, mais toutes les occasions sont bonnes, puisque tous les un mois et demi, on change d'exposition. Je peux même vous parler de la dernière exposition, éventuellement. Ce sera une exposition d'affiches anciennes qui retrace toutes les expositions de grands personnages, comme Dali, Picasso et autres personnes intéressantes à l'époque, mais des affiches originales, ce qui veut dire affiche originale dit lithographie originale. Ce sera entre les années 40 et 70. Voilà, donc toute une série d'affiches.
0: Merci Serge Sauvegrain, créateur du musée Galerie Claurum à Bourgoin-Jallieu, un lieu à visiter absolument. Pour plus d'informations sur les expositions ou sur le musée en lui-même, une seule page Facebook, Musée Galerie Claurum Bourgoin-Jallieu.
2: Merci à vous et puis merci de nous soutenir. Et on invite vraiment tout le monde à venir voir non seulement le musée, mais au moins les expositions temporaires qui sont vraiment formidables, quoi.

One Ear Boy nous propose un nouvel EP, One Ear Boy and the Orphan Trained Riders. Avec ses 6 titres, il nous embarque dans un voyage musical où il mélange les influences blues, rock british et même le hip-hop. Sa voix parfois éraillée, ses riffs de guitare ne vous laisseront pas indifférents. On écoute le titre, The Orphan Trained Riders, et c'est mon coup de cœur sur Radio Couleur.

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2: Un jour j'ai disparu, c'est le titre du dernier album de Dominica et on écoute le titre, Bromure.
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Après plusieurs opus, Clément, sous le nom de son projet Prisme A, nous propose un nouvel album, Rite Météor. On retrouve dans la musique du Bergalien, depuis son premier opus sorti en 2018, Cosmogonie, une fusion hip-hop, rap, world. On écoute Rite Météor, extrait de l'album éponyme, et c'est le coup de cœur de Gérard, animateur de l'émission Itinéraire Bis sur Radio Couleur.

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1: Dans vos oreilles et sur couleur, Sosamba, extrait de l'album du même nom par Vicente et Maria.

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1: Jusqu'au 31 juillet, la CAPI vous invite à l'édition été 2026 de ses bibles de rue. Les bibliothèques et médiathèques CAPI viennent à votre rencontre. Entre la Verpillière, Villefontaine, Saint-Quentin-Falavier et l'île d'Abo, de nombreux rendez-vous sont fixés. Retrouvez tous les détails sur https://portail-mediathèque.capi-aglo.fr. Cet été 2026, entre Lyon, Brindas et Pélussin, et jusqu'au 29 août, le MAM Gadagne, le Théâtre Le Guignol de Lyon, le Musée Théâtre Guignol Brindas, la Bâtisse, la Malle Lyon et le collectif Marionnettes en fête se sont associés pour vous proposer le Festival Guignol. Spectacles, rencontres, visites et expositions sont au programme, à retrouver détaillés sur www.gadagne-lyon.fr. Du mardi 19 au dimanche 30 août 2026, le musée Hector Berlioz, situé à la côte Saint-André, vous invite à assister au festival Berlioz. Environ 70 manifestations vous feront découvrir les œuvres du musicien, mais aussi celles des personnes qui ont pu l'inspirer. Plus d'informations sur https://musée.isère.fr. Jusqu'au lundi 2 novembre, le musée mémorial des enfants d'Izieux dévoile au public certains dessins créés par les enfants d'Izieux ou d'autres personnes ayant été déportées, mais également des planches de BD originales ou des livres d'époque. L'exposition temporaire Papivore, soif de s'exprimer, c'est un témoignage artistique émouvant à découvrir à la Maison d'Izieux. Plus d'informations sur www.memorialisieux.eu.

0: 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Ils y ont réalisé plusieurs feuilletons radiophoniques consacrés aux enjeux du développement durable dans le cadre du concours Réinventer le monde. Dans l'épisode d'aujourd'hui, nous vous proposons de découvrir une sélection de ces créations diffusées les unes à la suite des autres. Vous pourrez également les retrouver en réécoute sur notre site internet www.radiocouleur.fr.
1: En l'an 2050, l'entièreté des glaciers sur Terre ont fondu, faisant monter l'océan de plusieurs mètres et libérant des maladies encore plus dévastatrices que la peste, balayant un tiers de l'humanité.
2: Punaise, ce foutu corail est nulle part, ça commence à m'énerver.
3: Oui, je sais, mais il faut pas se dégonfler, on l'aura bientôt, j'en suis sûr.
1: Ouais, mais ça fait quand même presque 10 ans qu'on cherche dans la Méditerranée. Et aucun résultat, il faudrait penser à changer d'endroit, Jordan.
2: J'en ai marre, ça va faire 10, voire presque 11 ans qu'on se fie à ta carte, Jordan, va falloir changer. Joseph a pas tort. Ou peut-être que le corail n'existe tout simplement pas.
1: C'est possible, mais on a que cette piste, et puis on n'a pas vraiment le choix si on veut sauver la planète de l'aquarium.
3: En tout cas, si le corail n'existe pas, nous sommes fichus.
1: Finalement, ne trouvant aucune trace du corail, malgré des années de recherche, comprennent qu'il n'existe peut-être pas et ont poursuivi une fausse piste depuis le début. Sans se remettre capable de stopper l'aquarium, le virus continue de se propager sans contrôle. Ils réalisent alors qu'ils ne pourront peut-être pas sauver la planète de l'aquarium, laissant l'humanité condamnée à survivre dans un avenir sombre et incertain.
4: Maman, on veut pas aller dormir.
5: Si, ça suffit, il est temps d'aller au lit.
4: Raconte-nous une histoire, s'il te plaît.
5: Une rapide, alors.
4: La petite poule rousse.
5: Encore, on l'entend tous les soirs.
4: S'il te plaît, c'est ma préférée.
5: Doucement, les filles. Je peux vous raconter l'histoire d'Ozana et Eve, si vous voulez.
4: On ne la connaît pas.
5: Ah bon? Allons-y, ça vous dit?
4: Ouais!
5: Fut un temps, on nous racontait souvent, aux petites filles intrépides, l'histoire d'Ozana et Eve. La légende des deux sœurs, qui avaient continué de résister, même lorsque le monde s'écroulait autour d'elles. Plus seules que jamais, l'une n'avait quitté l'autre. On disait qu'après toutes leurs aventures, Ozana et Eve continueraient de brûler dans le cœur de toutes les enfants courageuses. 1568. Il était une fois, dans les sombres forêts d'Europe, vivait une paisible petite famille. Un soir pluvieux de septembre, le bûcheron et sa femme avaient donné naissance à deux sœurs jumelles. Les jumeaux n'étaient pas si communs.
6: Des jumelles? Comme nous?
5: Chut! Je disais donc que les habitants avaient vite été mis au courant de cette naissance. La première se nommait Ozana et la seconde Eve. Quelques semaines passées l'accouchement, leur mère fut prise d'un terrible mal. Une fièvre insurmontable complétait la fatigue que subissait la pauvre femme après avoir donné la vie. Des mois durant, elle lutta avant de finalement décéder. Au hameau, on accusait les deux nourrissons d'être responsables de cette affection. Les petites grandirent sous l'aile de leur père, qui les protégeait tant bien que mal du regard médisant des villageois. Les rumeurs étaient alimentées par les vols réguliers d'Ève, qui lui valaient des remarques désobligeantes.
6: « Espèce de vaurien! Ton père n'est même pas capable de travailler !»
5: s'exclamait le poissonnier après avoir été victime d'un des tours de passe-passe de l'enfant. Les habitants parlaient de maléfices ou de divination, alors que la famille du bûcheron essayait simplement de subvenir à leurs besoins. Plus le temps passait, plus les rumeurs s'accroissaient. Les plus dédaigneux souhaitaient les brûler, les exiler, ou bien les vendre à un riche marchand. Les autres simplement se débarrassaient de leur présence. Désormais devenues des jeunes femmes, chacune s'était trouvée un passe-temps. Ozana, qui montrait depuis petite un grand intérêt pour la nature, était devenue herboriste et soignait les malheureux malades qui étaient de passage dans leur contrée. Elle tirait profit de ses connaissances pour obtenir quelques écus et se plaisait à aider les vagabonds. Malheureusement, de moins en moins de voyageurs faisaient halte dans sa chaumière, ayant eu vent des accusations de sorcellerie. Eve, quant à elle, se trouva une passion dans la chasse et particulièrement le tir à l'arc. Aux aurores, elle partait se promener dans les bois, tantôt tirait simplement sur des troncs d'arbres, tantôt ramenait un peu de gibier pour le souper. Encore, elle était victime de calomnies ridicules. Des animaux morts étaient retrouvés sur le pas de la porte des habitants, qui en profitaient pour l'accuser une fois de plus de tous les maux de la région. Un jour, sous le soleil brûlant de l'après-midi, Ozana se rendit au village sous la demande de son père pour amener de la farine. Comme habituellement, elle se sentait observée par les habitants. Mais ce jour-là, un mauvais pressentiment lui procurait une sensation étrange. Elle ne se sentait pas en sécurité. En se promenant dans le dédale des rues pavées, une affiche attira son regard. Elle y vit un croquis de son visage et de celui de sa sœur, en pris. Elle tourna la tête et croisa le regard forcené du poissonnier.
6: « Elle est là !»
5: Ozana se précipita vers la forêt. Elle courut jusqu'à ne plus sentir ses mollets, le souffle court, le ventre noué. Arrivée à la maison, elle se mit à hurler pour interpeller Eve et leur père.
6: « Père, Eve, il faut qu'on s'en aille !»«
5: Que se passe-t-il ? » ?»«
6: Les villageois nous cherchent, tout le monde a peur de nous !»« Faites vos affaires, prenez le minimum et allons-y !»«
7: Ça ne sert à rien, ils seront bientôt là !» Le duc doit déjà être alerté, et Dieu seul sait à quel point il déploie les recherches rapidement lorsqu'il s'agit de sorcellerie.
6: Mais nous sommes innocentes, je refuse de périr sur un bûcher pour ce que je suis.
7: Ozana, écoute-moi. Ils ne nous laisseront jamais tranquilles. La peur et l'ignorance sont les plus grands travers de ce monde. Et nous ne serons pas celles qui les soigneront.
6: Alors tu abandonnes par lâcheté ?
7: Non, je n'abandonne pas. J'ai simplement l'esprit assez clair pour comprendre que si nous résistons, eux-mêmes n'abandonneront pas jusqu'à avoir notre tête sur un piquet. Ma sœur, je préfère partir en paix que de continuer à vivre une vie de fuite et de martyr. Et il est déjà trop tard pour résister par la fuite.
6: Mes filles, je vous ai transmis mon savoir, mes passions, mon amour et ma foi. Je suis maintenant trop faible pour nous défendre. J'ai confiance en vous. Je sais que vous serez assez sages pour vous passer de mes conseils. Mais j'ai besoin que vous me promettiez de toujours rester ensemble, de ne pas laisser la discorde et l'orgueil vous séparer.
7: Père. De lointains cris se firent entendre, ne laissant pas finir la jeune fille. Les sœurs se regardèrent dans un silence lourd. Hosanna attrapa la main de sa jumelle, les yeux humides, la peau déjà ardente. Elle comprit que rien ne servait de lutter en fuyant, car partout elles seraient poursuivies pour ce qu'elles étaient. De simples femmes, qui avaient décidé de vivre, en étant plus que de simples chiffons, qui n'avaient pas eu d'autre choix que d'abandonner l'idée d'un mariage pour vivre par elles-mêmes. Les cris se rapprochèrent, les pas se firent de plus en plus brutaux. La porte céda en un éclair de haine. Aux derniers instants de leur vie, Hosanna et Eve se tenaient la main, se regardaient en souriant tristement. Elles savaient toutes deux que ce n'était point ce qu'elles méritaient, que leur valeur était aussi au-delà de leur apparence divergente. Elles étaient les victimes des méconnaissances de leur monde. Leurs cheveux flottaient sous la brise, leurs pieds étaient écorchés par la sécheresse de la paille. Et lorsque la première étincelle se déclara, elles fermèrent les yeux, une à une, et hurlèrent. Un cri glaçant à se décoller la mâchoire, qui retentit partout dans la contrée. Un cri plein de rancœur, car elles avaient encore beaucoup à vivre. Hosanna aurait pu jurer qu'elle avait senti chaque millimètre de sa peau brûler sous les flammes qui l'engloutissaient. Qu'elle avait senti chaque partie de la souffrance de sa sœur ne lui lâchant pas la main. Qu'elle avait senti chaque frottement des cordes bien trop serrées contre ses poignets. Hosanna et Eve, qui n'avaient pas réussi à échapper à ce qui n'était que de simples mauvais regards au commencement de leur histoire, resteront des symboles de toutes les femmes différentes qui ont fini consumées dans la paille et les cendres.
6: C'est tout ? Ça finit comme ça ?
7: Eh oui.
6: C'est nul, elles ont même pas réussi à se battre pour survivre.
7: La légende d'Hosanna et Eve est là pour vous rappeler que toutes les histoires ne finissent pas toujours bien. Que de nombreuses victimes ont péri et que toutes n'ont pas pu s'en sortir. Qu'il n'y a pas toujours un moyen de survivre. Et pourtant, elles sont parties la tête haute, pleines d'estime, car elles savaient ce qu'elles valaient. Elles n'ont pas abandonné. Elles ont compris que d'autres conduiraient le combat qu'elles n'ont pas pu mener. Qu'elles resteraient symboles de résistance, car elles ne se sont jamais pliées à ce qu'on leur demandait d'être. Il ne faut jamais cesser de lutter pour sa liberté et pour celle des autres lorsqu'elle est remise en cause.
6: J'ai bien aimé quand même alors. Je suis sûre que nous sommes les arrière-petites filles des sorcières qui ont brûlé pour avoir osé être différentes.
7: C'est ça, rajoute encore quelques générations.
6: Bonne nuit les filles.

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2: Le cœur au vent, c'est le titre du nouvel album de HK sorti en mai 2026. Dans ce nouvel opus, il s'est de nouveau entouré de ses amis de toujours et il se livre plus que jamais. Il nous offre des chansons engagées, rassembleuses et entraînantes, tout en nous proposant des chansons plus intimes, telles que Le cœur au vent, titre éponyme que l'on écoute tout de suite, et c'est mon coup de cœur sur Radio Couleur.

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Voici une belle découverte indie folk, le duo Tamise, composé de Juliette Bertrand et John DeBond. Ils nous dévoilent leur premier album intitulé Silence Island. Dans cet opus, il est question de voyage, d'évasion, d'émotions, d'amour et de blessures du passé. Laissez-vous emporter dans leur univers et partez en voyage avec eux. On écoute Enough to Die et c'est mon coup de cœur sur Radio Couleur.

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1: Bouteille à la mer, c'est le nouvel album de Kozik et on écoute le titre « Danger ».

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La famille est au centre de ce cinquième album de la chanteuse, autrice, compositrice américaine Yeba. Elle l'a intitulé Jean, du nom de sa grand-mère. On écoute le titre Earth, Wind and California et c'est le coup de cœur de Sylvie sur Radio Couleur.

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Dans ce nouvel EP intitulé Side by Side, Laura Cahen concentre beaucoup d'interrogations sur le monde. On écoute le titre « Toute l'eau qui coule » dans lequel elle associe sa voix à celle de la chanteuse britannique Shura, et c'est le coup de cœur de Sylvie sur Radio Couleur.

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1: Couleur vous souhaite un bel été. Un jour j'ai disparu, c'est le titre du dernier album de Dominica et on écoute le titre Bromure.
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1: Positive onde.
2: Aujourd'hui, nous avons rendez-vous avec un métier.
1: Une immersion proposée par Seb Dill.
2: Nous avons rendez-vous avec un univers, nous avons rendez-vous avec un personnage. Nous sommes à Lyon car il est né ici et il y est présent dans plusieurs lieux.
3: Guignol.
2: Ah ben bravo pour le suspense. On y va ?
4: D'autres questions ?
2: Oui, on est où là ?
4: Qui a encore des questions ?
2: Oui, moi, on est où précisément ?
4: Qui a encore des questions ? D'autres questions ?
2: Ah oui, si, tiens. Où est-ce que l'on est ?
4: Qui a encore des questions ?
2: Ok, c'est moi qui le dis. Nous sommes au théâtre Le Guignol de Lyon.
5: Ce lieu appartient à la ville. La compagnie Emma a repris ce lieu il y a 6 ans maintenant, comme le temps passe. Donc nous sommes ici depuis 6 ans et c'est un peu une continuation du travail des Zonzons. C'est-à-dire qu'avec les Zonzons, dont je faisais partie, on a vraiment explosé tous les codes de Guignol. Une grande partie des codes. Mais ça, c'était un peu foutraque. C'était une équipe assez foutraque, celle des Zonzons. Mais on a beaucoup inventé. Et le but de la compagnie Emma, c'est une continuation de ce travail. Mais c'est beaucoup moins foutraque. On a de quoi se payer de plus longues périodes de répétition. Donc on essaye d'avoir des spectacles bien mieux calés qu'à l'époque, mais qui continuent dans cette folie que les Zonzons ont apporté dans Guignol et qui était plus une marionnette traditionnelle, patrimoniale. Avec les Zonzons et avec la compagnie Emma, on a vraiment voulu en faire des spectacles de théâtre de marionnettes. C'est pour ça qu'on a un grill avec beaucoup de lumière au plafond, c'est pour ça qu'on a des décors en 3D,

0: Je m'appelle Philippe Séclé. Je suis marionnettiste au théâtre Le Guignol de Lyon. Ça fait 25 ans maintenant que je pratique la marionnette. Et puis je suis comédien, improvisateur. Voilà.
1: C'est bon. Il y a un musicien sur le spectacle.
2: Là, c'est une sitar chinoise qui s'appelle un guzheng et qui a 21 cordes et donc il faut les réaccorder tous les jours. Sinon, il y a des fausses notes qui apparaissent. Et donc voilà.

0: Mais ça va quand même.
1: Il y a combien d'instruments là sur ce spectacle ?
0: Eh bien, je joue de la sitar chinoise, de l'accordéon. J'ai un pad qui me permet d'envoyer des sons que j'ai pré-enregistrés et aussi des voix off. Et donc je joue en plus des sons en fait sur des bandes que j'ai enregistrées moi-même ou avec des amis. J'ai aussi un tom basse qui me permet de faire des bruitages quand les personnages chutent ou se poursuivent. Avec la sitar chinoise, je joue aussi avec un archer qui me permet de faire des sons un peu plus qui font peur. Ce genre de choses. Et voilà, c'est à peu près tout ce que j'ai. Et donc je dois suivre au fur et à mesure vraiment les marionnettistes m'adapter à leur jeu. Et c'est le but, voilà, du musicien en live dans un spectacle comme ça.
2: Guignol est une marionnette à gaines. La tête est sculptée en bois de tilleul. Son créateur, c'est Laurent Mourguet. On dit que la date de naissance de Guignol, c'est 1808. En fait, on n'en sait rien. Cette date est acceptée par tous les spécialistes, mais on ne sait pas exactement, pour la bonne raison que Laurent Mourguet, le créateur de Guignol, ne savait sans doute pas écrire. Il savait sans doute lire, mais pas écrire. Et donc, on n'a pas d'annales de la création de Guignol. Et puis, il ne pouvait pas savoir que cette marionnette prendrait un tel essor. Laurent Mourguet était arracheur de dents aux places publiques. Il avait un baron qui rameutait le public, qui jouait du violon, qui avait beaucoup de bagou, qui était un homme de spectacle déjà, qui s'appelait le Père Thomas, et donc qui rameutait les gens pour venir se faire arracher les dents et qui les amusait pendant ce temps-là. Et puis un jour, le Père Thomas est parti à l'hospice, et là, Laurent Mourguet s'est retrouvé au pied du mur et il s'est dit « Comment je vais faire? J'ai plus de baron. » Et à l'époque, il y avait une marionnette très célèbre qui s'appelait Pulcinella, Polichinelle. Elle était vraiment très célèbre dans toute l'Europe. On la voyait beaucoup dans la rue. Et donc, Laurent Mourguet s'est dit, je vais sculpter une marionnette, je vais en faire un canut, c'est-à-dire un tisserand de la soie. Et ce sera ma marionnette. Je lui ferai dire ce que je voudrais. Il a sculpté sa marionnette pour remplacer le Père Thomas. Et donc, il a sculpté Niafron en premier. Niafron serait une caricature du Père Thomas. Et devant le succès de sa marionnette, il a créé Guignol dans la foulée. Guignol qui est une caricature de lui-même. C'est le visage de Laurent Mourguet. Et cette marionnette a tout de suite eu un succès phénoménal. 20 ans plus tard, elle était à Paris. 20 ans, à l'époque, au début du 19e, c'est très très court.
3: Moi, je construis des marionnettes.
2: Guignol a été, à son départ, une marionnette très subversive. En fait, son boulot, c'était de faire la gazette. Laurent Mourguet tournait dans les villages et les petites villes aux alentours de Lyon pour apporter les nouvelles. Et bien sûr, il les rapportait à sa sauce, à la sauce d'un homme du peuple qui subit. Donc, cette marionnette était très frondeuse. Elle a été interdite sous plusieurs régimes, sous Napoléon III particulièrement. Les marionnettistes avaient l'obligation d'apporter leur texte à la préfecture pour qu'il soit visé, avant de le jouer. Et il y avait des mouches dans la salle, il y avait des espions. Puis la bourgeoisie a réussi à se débarrasser de cette marionnette en l'adoptant. C'est-à-dire que les bourgeois se sont mis à faire jouer dans leur salon des marionnettes qui reprenaient les spectacles à la mode à l'époque, Faust, Cyrano de Bergerac, et tous les grands, Roméo et Juliette, tous les grands titres du théâtre, qui étaient réécrits à la sauce guignole, et qui étaient joués dans les salons bourgeois. Et puis les bourgeois se sont désintéressés de cette marionnette, et merci à eux, les enfants, eux, ne s'en sont pas désintéressés.
4: Le spectacle de Guignol.
2: Et c'est eux qui ont fait perdurer cette tradition, finalement, de la marionnette. Et ce qu'essaye de faire la compagnie Emma, c'est justement de lui ôter cet aspect poussiéreux et pour enfants. Pour nous, Guignol, c'est une marionnette populaire. Elle doit plaire à tout le monde, aux adultes, aux enfants, à la famille, à tous les gens qui auraient la curiosité de pousser la porte de notre théâtre.

0: Là, c'est un peu l'échauffement avant la représentation.
1: C'est ça, l'échauffement physique, un peu. Avec les mains, les avant-bras, et puis les jambes aussi, parce qu'on a besoin aussi de détente au niveau des jambes. Et puis la voix aussi. Et la voix le matin, c'est toujours un peu compliqué. Donc il faut prendre le temps.
0: Avec des exercices, comment, qu'est-ce qu'on fait?
1: Oh ben, des exercices vocaux, enfin d'échauffement vocaux de chanteur ou et théâtre aussi, donc détendre les cordes vocales.
0: Ok, j'écoute ça.
1: C'est pas forcément toujours très très mélodieux à écouter. Hein. On a l'impression d'une porte qui grince finalement.
0: Moi, quand je fais des ateliers radio, je leur fais faire ce que j'appelle la moto, c'est-à-dire...
1: Ouais, je fais ça aussi, ouais.
0: Ça fonctionne, ça?
1: Mmh. Avec la sirène, du coup, on monte en...
2: Attends, les sirènes chantaient mieux, hein.
1: Mmh. T'étais sous leur charme, c'est pour ça. Mmh. Et puis, quelques petites phrases... d'articulation. En période de désolidarisation, nous ne nous désolidariserons pas. Trois petites truites cuites, trois petites truites crues. Suis-je chez ce cher Serge? C'est pas facile, ça. Et trois tortues trottent sur un toit très étroit.
3: J'ai chaussé mes échasses chez ce cher Serge. J'ai sauché mes gessaches, ses chaussères chères. Hein, une fois à l'endroit, une fois à l'envers, c'est un peu comme le tricot.
0: Et c'est l'occasion d'écouter peut-être 5 secondes de ce cherche de Gainsbourg. Bon, c'était en fait 8 secondes et 4 dixièmes de ce cher Serge. Yes.
4: Salut les enfants.
5: Bonjour.
4: Salut les enfants.
5: Salut.
6: Sorcilège, le spectacle qu'on joue pendant ses vacances scolaires, a été écrit et mis en scène par Flore Goubeau, qui est aussi marionnettiste dans ce théâtre. C'est donc un spectacle qui rassemble 3 comédiens et un musicien, sans compter la régisseuse qui nous fait des lumières, qui a fait la création, et qui raconte, alors est-ce que je vais divulgacher l'histoire, Guignol et Madelon et Niafron n'arrivent plus à boire de l'eau. Ils se demandent pourquoi l'eau est si mauvaise, et donc ils vont remonter à la source pour savoir ce qui se passe. J'en dis pas plus.
7: Mesdames, mesdemoiselles, messieurs, les enfants, bonjour tout le monde. Les enfants, c'est à vous que je vais m'adresser en premier. Je vais vous demander de mettre vos doudous sur mode avion, s'il vous plaît. S'il vous plaît, pour les parents. Les enfants, c'est toujours à vous que je m'adresse. Ce que vous allez voir aujourd'hui, c'est un spectacle vivant. Ça veut dire que tout ce que vous allez voir et entendre sera fait au moment où vous le verrez et où vous l'entendrez. Toute la musique qui sera jouée en direct par Denis, tout ce que diront les marionnettes, ce qu'elles feront, ce qu'elles chanteront, tout sera fait au moment où vous le verrez. Ça veut dire, par exemple, que les marionnettes vont vous parler. Alors vous aurez le droit de leur répondre, bien sûr. Hein ? Alors les adultes, là, je fais appel à l'enfant que vous avez gardé dans le cœur, vous aurez le droit de répondre aussi.
8: Ouais. Hein ?
7: Et ça ne veut pas pour autant dire qu'il faudra leur raconter votre vie. Ah, elles ont autre chose à faire, elles ont un spectacle à mener. Et là, les adultes, je fais appel à l'adulte que vous avez gardé dans le cœur pour réfréner quelques pulsions, des fois un peu trop débordantes. À la fin du spectacle, on vous expliquera comment on travaille, nos petits trucs, on vous montrera notre castelet et la collection de 260 marionnettes qui appartient au patrimoine de la ville de Lyon, qui est une très belle collection. Voilà. J'ai rien oublié? Non, hein? C'est vous qui oubliez quelque chose, je crois. C'est tout ici. Bah oui, et alors vous voulez le voir, Guignol?
9: Oui.
7: Bah alors. Eh oui, voilà.

0: matelots ont soif. Depuis quelques jours, l'eau qui sort du robinet a un goût infect. Alors ils ne boivent presque plus. Leur bouche est toute pâteuse, leur gorge desséchée. Autre fait étrange, cette eau met nos amis dans un drôle d'état.
1: Oh, ah, c'est pas vrai, voilà, ça y est, Samir, bon, ça commence, c'est parti. Oh, ah bah, oh, mais alors, mais je vous avais pas vu, vous. Eh bah, vous êtes bien installés en plus, bah, bonjour les gars. Non mais c'est la catastrophe. En ce moment, Guignol, quand il boit de l'eau, eh ben il se fiche comme une statue.
2: Alors?
1: Ben comme d'habitude.
2: Oh, mais c'est pas vrai.
1: Mais regarde, oui. Les gars et les fenêtres qui sont venus nous rendre une petite visite.
2: Ah ben oui, mais ça pisse qui, ils sont tous là. Eh ben bonjour tout le monde, salut les gars.
3: C'est un spectacle qui dure 3 quarts d'heure et qui est pour toute la famille à partir de 3 ans. Mais on accepte les bébés de 6 mois parce qu'on va pas les laisser au vestiaire, ça se fait pas.
1: Vas-y Guignol, écoute.
2: Oui.
1: Bon bah d'un peu de pommeau, ça change rien.
2: Ça a marché?
1: Bah non.
2: Oh mais qu'est-ce qu'on va faire? Moi j'ai plus d'idée,
1: hein, c'est trop. Et les gones qui sont là, et les gones, vous en avez peut-être une de bonne idée, vous.
2: Hein?
1: Et à votre avis, qu'est-ce qu'on pourrait y mettre dans l'eau, là, pour que ça vous fasse plus d'effet?
2: Et du coup, alors,
4: la chauffer, du chauffer.
2: La chauffer? Ah oui, c'est une idée, ça, et quoi d'autre?
4: Et du fromage, et du fromage, et
1: du fromage. Du fromage et la fraise? Bon,
2: allez, hop, du jus de fromage et un fraise. Vas-y, Madelon, goûte.
1: Oh, allez, c'est parti.
3: Dans ce Castelet, c'est important d'être comédien. Pour moi d'ailleurs, n'importe quel marionnettiste devrait être comédien. Je pense que la technique marionnettique est juste une technique de comédien, en plus.
1: Attends, Miafron, toi ça va?
2: Oui, ça va, toi?
5: Ben oui, ça va, pourquoi vous voudriez que ça aille pas?
2: Enfin.
5: Hein? Je sais pas si vous avez remarqué, mais depuis quelque temps, plus personne ne peut boire de l'eau.
1: Oui, si, merci, on a remarqué. Oui.
5: Ben, je me sens beaucoup mieux intégré dans la société.
2: Ben oui, évidemment, il ne reste plus que le jus de raisin maintenant.
5: Voilà.
1: Mais Niafron, ça te fait quoi à toi de boire de cette eau-là, là?
5: Hein?
2: Ah, moi?
5: Oui,
2: ben, ça te fait quoi?
5: Ben, comment voulez-vous que je le sache?
2: Ben, essaye enfin pour voir.
5: Quoi?
2: Oui.
5: Vous voulez que je boive de l'eau?
1: Oui.
5: Les connes, il faut que je boive?
2: Oui!
5: Calmez-vous! Hein? Je le fais pour la science.
4: Non.
5: Mais si, croyez pas que ça va devenir une habitude. Allez, c'est parti.
4: Non.
5: Alors, qu'est-ce qui s'est passé?
2: Évidemment.
1: Mais je ne comprends pas cette eau-là. Qui fait ça?
6: Ah, qui fait ça? Oui, c'est une bonne question, mais non, nous n'allons évidemment pas tout dévoiler par ici. Par contre, ce que l'on peut dire peut-être et ce que l'on peut écouter, c'est que il se passe pas mal de choses dans ce spectacle. Et il y a des chansons notamment.

été fait à la maison. L'écriture du spectacle est confiée à une, deux, trois personnes pour l'instant dans la compagnie. Je voudrais pas dire de bêtises. Hein. Flore, donc, qui a créé Sorcilège. Patrick Guyot, qui est un musicien qui travaille avec nous depuis longtemps, qui faisait partie aussi de l'équipe des Zonzons à l'époque et qui est accordéoniste et pianiste. Il écrit aussi des spectacles pour nous. Et puis, moi-même, j'en ai écrit plusieurs et j'écris des spectacles pour adultes. Tout est écrit par des personnes du théâtre.

0: gamin, continuez de grandir.
1: Ah oui, parce que comme ça, quand vous serez grand,
2: revenez avec vos enfants. Allez, salut.
3: C'était très bien et moi je trouve qu'il faisait un peu les guignols, normal.
4: J'aime bien les décors, les changements de couleurs, la brume.
5: Nous vous attendons à l'intérieur du Castelet. Il est bienvenu. Est-ce qu'on peut avoir un peu plus de lumière dans le Castelet, s'il te plaît? Bonjour, on te rentre, allez-y.
6: Rebonjour.
7: Super, rebonjour.
6: Entrez, il y a toute la place, regardez.
1: Ah oui,
6: et oui.
1: Effectivement.
6: Bonjour.
8: Bah, bravo.
6: Merci beaucoup.
1: C'était super, hein, Sacha, tu peux dire bravo.
0: Ça va bien? Oui, vous pouvez prendre toutes les photos que vous voulez.
4: C'est qui faisait la fille?
0: La fille? Bah, c'est la fille. C'est Colline, elle faisait Sorcilège et Madelon. Elle faisait aussi le petit poisson bouche, lui. Mais c'était Denis qui faisait comme il peut pas parler, ce qui faisait les petits bruits. Et après, quand il peut parler, c'était Fif là-bas, qui fait Niafron aussi.
9: Parce qu'il a une grosse voix comme ça. Oh lolo.
10: Les voix des personnages. Alors, Guignol, Niafron, Madelon, c'est des marionnettes qui sont assez compliquées à jouer. Il faut vraiment trouver le caractère, parce que ce ne sont pas des personnages, ce sont des caractères. Comme dans la Commedia dell'arte, de toute façon, tout ce qu'on joue sur le plateau est semblable à ce qu'on joue dans un spectacle de Commedia dell'arte. C'est des jeux de masques, et c'est vraiment... Moi qui ai pratiqué la comédia, c'est vraiment la même chose. Pour trouver la voix d'une marionnette, bah déjà on la regarde. On en parle avec le metteur en scène, on en parle avec les copains qui sont autour. Et elle vient souvent quand on chausse la marionnette, quand on la manipule. Elles ont un peu une âme, ces marionnettes. Il y a quelque chose, certaines marionnettes ne peuvent pas avoir une autre voix que celle-là. J'ai inventé des voix, moi, pour des marionnettes que tout le monde reprend maintenant. Sans même des fois savoir que c'est moi qui l'ai inventé, parce que cette voix colle à cette marionnette. Mais il y a d'autres personnes qui ont inventé d'autres voix pour d'autres marionnettes et qui sont reprises aussi parce qu'en effet, ils ont trouvé le truc. Et il y a des marionnettes, c'est parfois un travail assez difficile, assez long pour trouver une voix qui convient. Et puis c'est aussi... Ça vient aussi du marionnettiste. Quelle voix est-il capable de prendre? Il y en a qui ont un large éventail de voix. Et puis il y en a qui sauront faire une voix ou deux ou trois, une voix dans le nez, une voix de tête et une voix de poitrine, et qui sauront pas trop quoi faire d'autre. Après on a tout, on peut faire des accents, on peut faire voilà là. Mais c'est quelque chose pour certaines marionnettes qui se travaillent beaucoup. Pour Guignol, Niafron, Madelon, les voix doivent se travailler parce qu'elles doivent correspondre au personnage. Pour les autres personnages, c'est un autre travail. Il s'agit de découvrir quelle voix possède la marionnette, vraiment.
0: Messieurs, dames, si vous voulez des explications, 2 minutes, on est un peu nombreux, mais on va essayer, pour manipuler les marionnettes que vous avez vues aujourd'hui. C'est des marionnettes à gaines, on met la main dedans, donc tout le monde lève la main. Ensuite, on lève l'index, très bien. Le pouce qu'on va mettre dans un bras, l'index qui est dans la tête, et les 3 doigts qui nous restent, on les laisse coller, mais on les décolle, et on va les mettre dans l'autre bras. On est comme ça dans la marionnette. Allez-y, montrez-moi. Très bien, bien.
6: Allez-y, on prend mal.
0: Là, bien, bravo. Ensuite, si on secoue nos 3 doigts comme ça ou notre pouce, on fait dire bonjour à la marionnette. Voilà. Si on secoue l'index comme ça, on lui fait dire oui, comme nous. Si on secoue tout le poignet, parce qu'on ne peut pas tourner notre index sur lui-même, j'ai essayé, j'y arrive pas, on lui fait dire non. Si on fait comme ça, oh là là, j'ai la tête qui tourne, voilà. Et après... Est-ce que vous avez remarqué que ces marionnettes n'ont pas de jambes ni de pieds?
9: Les pauvres!
0: Elles ont une bouche, mais elle est sculptée. Alors comment on fait pour les faire bouger puis parler? Alors déjà, bouger. Ouais, comme ça. Et si on veut les faire avancer? On leur prête nos...
4: Jambes.
0: Voilà, on leur prête nos jambes. Donc on marche en dessous, on peut courir, comme ça. Voilà. Et après, on leur prête nos voix.
9: Voilà.
0: Donc, voilà. Oh, bah salut Niafron.
9: Eh bah salut Guignol, vous voyez, c'est ma voix de tous les jours.
4: Menteur, ça rien te fait peur. Dures leurs têtes.
6: Eh ouais, elles sont dures leurs têtes. Elles sont en quoi leurs têtes?
4: En cartilage.
6: Alors c'est pas du carton. En bois. Elles sont en bois de quoi?
7: D'un arbre spécial.
6: D'un arbre, elles sont en bois d'arbre, exactement.
11: Un arbre pour faire des infusions le soir.
6: Voilà, ça calme. Le tilleul, bravo madame. Oui, elles sont en tilleul. Alors pourquoi du tilleul? Parce que d'abord, Laurent Mourguet, le créateur de la marionnette, il a sculpté en 1808 sa première marionnette dans du tilleul. Et c'est pour une bonne raison qu'il l'a sculpté dans du tilleul, c'est parce que les sculpteurs aiment bien ce bois. C'est un bois assez tendre, il est facile à sculpter, pour ceux qui savent faire, hein. Et il ne se fend pas. Et ça, c'est pratique quand on fait ça. Ça fait mal aux oreilles, mais la marionnette est intacte. Voilà. Ça a d'autres qualités, le tilleul. D'abord, c'est un bois relativement léger. Je dis relativement parce qu'une marionnette, ça peut peser jusqu'à 1 kg quand même. Donc il faut être un très bon élève pour garder le bras en l'air 10 minutes avec 1 kg au bout. Et puis enfin, c'est un bois qui se fait pas attaquer par les bestioles.
11: C'est des marionnettes à gaine. Alors la gaine, des marionnettes à gaine, c'est donc un tissu un peu plus épais qui donne du corps à la marionnette. C'est ce tissu-là qu'on va clouer sur la tête en bois. Et dessus, on met également les petits bras, les petites mains en bois également. Et puis ça nous permet, nous, plus facilement de pouvoir chausser, ganter la marionnette. Et par-dessus cette gaine, eh bien, on vient mettre le costume de la marionnette et donc ça lui permet d'avoir un corps un peu moins flottant que s'il n'y avait rien.
6: Est-ce que vous avez des questions? Ces gens ont peut-être des questions,
11: mais
6: on
11: peut-être.
6: Lâche pas le crachoir. Ah, vas-y, alors, je t'écoute.
12: Est-ce que pourquoi il n'y a pas de bouche?
6: La pauvre. Parce que c'est une tête sculptée en bois, donc sa bouche, elle est planquée entre son nez et son menton, tu vois.
12: Moi, j'ai vu que Guignol, une fois, il a fait une roulade. Comment
6: ouais.
12: On fait les roulades?
6: Comment Guignol fait une roulade? Voilà une très bonne question. Regarde. Une roulade. Alors, on envoie la tête la première et en dessous, il faut faire un tour. C'est tout un savoir-faire.
12: C'est un métier.
6: Marionnettiste? Ouais, c'est un métier.
12: C'est acteur.
6: On est d'abord des comédiens et puis on sait faire de la marionnette. C'est une technique en plus.
10: Il y a un esprit et un truc qu'il faut bien connaître pour écrire un spectacle de Guignol.
12: J'ai demandé à ma mémie, est-ce que tu peux me faire une marionnette Guignol qui est léger pour moi et une tête en bois avec un peu de tissu dedans pour faire la comédie avec vous.
11: Alors regarde, tu peux essayer une marionnette qui serait plus légère si tu veux.
12: Voilà. Oui, c'est vrai, c'est une dernière.
11: Alors tu te souviens comment on fait? On a expliqué, c'est celui-là, ce doigt-là qui va aller dans la tête, d'accord? T'as mis l'index dans la tête, c'est bon?
12: Je pense qu'il y a des trucs
11: ouais.
12: Pour
11: faire. Oh, ça va aller.
12: Oh.
11: Bah voilà, super.
12: Tu fais quoi, là? Bam. Aïe. Moi, j'ai cassé la tête. J'allais à l'hôpital.
11: Il y a plein de spectacles que tu es en train de nous créer, là. C'est super. Tu vas créer plein de spectacles, maintenant.
12: Oui.
11: Oui.
10: Il y a beaucoup à savoir sur la tradition de Guignol à Lyon. Nous, il y a des codes que nous ne respectons absolument pas et ça fait grincer des dents quelques guignolistes qu'on connaît bien par ailleurs, avec qui nous sommes copains. Mais par exemple, on a un peu gommé l'accent lyonnais. Nous-mêmes, on ne sait pas le prendre. Quand on parlait du travail de la voix, celui-ci en fait partie. L'accent de lyonnais est très spécial. Il faut connaître aussi le parler lyonnais, hein, le dialecte presque. Ça parle pas à assez de gens, à notre sens, pour que vraiment on s'attache à ça. Comme tous les autres métiers, on possède un jargon. Une marotte, c'est le bâton qu'on met dans la marionnette, parfois pour la manipuler. Ce bâton donne son nom à une marionnette, à une forme de marionnette, qui s'appelle la marotte, qui est aussi le sceptre du bouffon du roi, ce qui est très important à mes yeux. La bande, personne ne sait ce que c'est la bande, c'est la planche qui traverse le plateau derrière laquelle se cachent les marionnettistes. Oui, on a un jargon, on a aussi le jargon du théâtre, hein, qui est ici, c'est normal. Dans ce métier qui est très particulier, on va avoir des termes qui seront très particuliers. Voilà, cigroler. Cigroler, c'est agiter la marionnette.
13: Un grand merci pour l'accueil au théâtre Le Guignol de Lyon et à la compagnie Emma. En particulier à Colline, Marie-Marine, Emma, Zoé, Philippe, Gustave, Denis, Jérémy. Plus d'infos, guignol-lyon.net. Merci pour leur participation involontaire à Chantal Goya, Christophe, Serge Gainsbourg, Émilie Simon. Musique additionnelle, John Bartman.
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One Ear Boy nous propose un nouvel EP, One Ear Boy and the Orphan Trained Riders. Avec ses 6 titres, il nous embarque dans un voyage musical où il mélange les influences blues, rock british et même le hip-hop. Sa voix parfois éraillée, ses riffs de guitare ne vous laisseront pas indifférents. On écoute le titre, The Orphan Trained Riders, et c'est mon coup de cœur sur Radio Couleur.

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3: Jusqu'au mardi 4 août, le musée Galerie Claorum à Bourgoin-Jallieu vous invite à découvrir sa nouvelle exposition temporaire « Japonisme » qui, comme son nom l'indique, mettra en lumière des œuvres inspirées de la culture japonaise. Retrouvez notamment le travail des artistes Tonia Matteucci, Laurence Allard et Marlène Genin. Plus d'informations sur bit.ly/mgclaorum. Jusqu'au 31 août 2026, retrouvez au musée de Bourgoin-Jallieu l'exposition éphémère « Au fil de l'eau » qui revient sur la représentation et l'utilisation de l'eau dans la peinture grâce à un parcours présentant une quarantaine de tableaux. Plus de détails sur www.bourgoin-jallieu.fr. Jusqu'au 20 septembre 2026, plus de 200 bijoux, accessoires vestimentaires, objets liés aux soins du corps durant la période néolithique seront exposés au musée archéologique de Hyères-sur-Ambie dans le cadre de l'exposition « Corps paré, âme révélée ». Plus d'informations sur www.musée-larina-hyères.fr. Si vous aimez les vieux objets, le monde agricole et apprendre la manière dont fonctionnent les anciens outils, rendez-vous au musée de la vie rurale. Situé à Saint-Quentin-Falavier, il est ouvert les mardis et vendredis après-midi. Plus d'informations sur www.musée-2-la-vie-rurale.fr.

0: Et voici l'entretien présenté par William Guillem.
1: Dans le cadre d'un partenariat avec l'Office de tourisme des Balcons du Dauphiné, nous mettons en valeur plusieurs lieux du territoire. Et nous commençons aujourd'hui avec un lieu emblématique, les Grottes de la Balme. Et pour en parler, nous recevons Carole Cochron, directrice des lieux. Bonjour, alors est-ce que vous pouvez nous présenter justement ces Grottes de la Balme?
2: Oui, tout à fait. Tout d'abord, bonjour. Donc les Grottes de la Balme, effectivement, c'est un site naturel emblématique du Nord-Isère. Situé sur le territoire des Balcons du Dauphiné. Les grottes se situent à 40 minutes de Lyon et elles se visitent donc en ce moment, en juillet-août, tous les jours de 10h30 à 18h30, avec une dernière entrée à 17h30. Elles peuvent se visiter de deux façons, donc soit en visite autonome, donc vous suivez un parcours d'environ 1 km qui est balisé sur le parcours de visite, soit en visite guidée, donc qui ont lieu tous les jours à 11h, 14h ou 16h. Donc ces visites guidées se font sur réservation et peuvent être réservées directement sur notre site internet.
1: Alors est-ce que vous pouvez nous raconter un petit peu l'histoire de cette grotte?
2: Écoutez, cette grotte a été créée il y a des millions d'années, hein, donc elle a été façonnée par l'érosion, par l'action de l'eau. Et en fait, vous rentrez dans les grottes, la spécificité de ces grottes, c'est que dans nombreuses grottes, on descend, et dans les Grottes de la Balme, on monte. Il y a un porche magnifique de 35 mètres de haut, et voilà un petit peu son histoire. Elle était habitée par, à l'époque de la préhistoire également, mais voilà, c'est vraiment l'érosion de l'eau qui a formé ces grottes. Vous pouvez y voir des gours, il y a un lac, il y a des labyrinthes, donc il y a pas mal de concrétions très différentes que l'on peut visiter dans ces grottes.
1: Et on imagine que l'été, c'est la sortie idéale au vu de la température.
2: Tout à fait. C'est vrai que les grottes, ont une température de entre 12 et 15 degrés toute l'année. Donc c'est vrai qu'en ces périodes de canicule particulièrement, c'est un lieu, c'est une pause fraîcheur qui est bien appréciée de nos visiteurs, effectivement.
1: C'est tout public, c'est-à-dire on peut venir avec les enfants?
2: Oui, tout à fait. Justement, les enfants apprécient beaucoup justement tous les aspects, un petit peu les labyrinthes. Il y a également un petit parcours ludique qui est proposé pour les enfants donc jusqu'à partir de 8 ans. Donc il s'appelle l'Enquête d'Archibalme. C'est un petit livret qui est proposé pour 1 euro donc en plus de la visite. Et ça permet aux enfants de découvrir un petit peu les grottes d'une façon un peu plus ludique. Donc effectivement, c'est bien apprécié des familles, effectivement. Qu'on pourrait rajouter également, c'est que qui dit site touristique dit également boutique souvenir. Donc et on a une très belle petite boutique, pas petite d'ailleurs, une boutique souvenir donc à la sortie des grottes où vous pourrez repartir avec votre souvenir. Et puis derrière la boutique, on a aménagé également un espace pique-nique restauration avec la présence de food truck. Donc voilà, pour aussi agrémenter la visite.
1: Donc il y a tout pour passer une bonne journée aux Grottes de la Balme.
2: Tout à fait.
1: Est-ce qu'on a la chance de pouvoir voir des chauves-souris également?
2: Alors, ça peut arriver, effectivement. Hein, les Grottes de la Balme sont un lieu qui est très fréquenté par les chauves-souris, mais selon la saison, il y en a plus ou moins. On les voit plus particulièrement au printemps, donc en été, on en voit moins. Et de toute façon, elles sortent plus le soir pour aller chasser. Et la journée, en fait, elles ont des galeries qui leur sont consacrées ou qui ne sont pas visitables, justement, pour leur permettre de rester dans ces lieux de façon plus tranquille.
1: Alors si on souhaite se rendre aux Grottes de la Balme, on peut y aller avec tous les moyens de transport possibles?
2: Alors les Grottes de la Balme ne sont pas desservies malheureusement par les transports en commun. Mais par contre, il y a la Via Rona qui passe dans le village. Donc en fait, les cyclistes ont un accès facile aux grottes. Et sinon, c'est en voiture.
1: Ça tombe bien que vous parlez de cyclisme, puisqu'on va parler donc du label Accueil Vélo du territoire. Est-ce que vous pouvez nous en dire un petit peu plus?
2: Effectivement, donc les Grottes de la Balme ont été labellisées Accueil Vélo depuis 2024. Donc avec l'accompagnement de l'Office de tourisme des Balcons du Dauphiné. Cette labellisation a pu être effectuée par l'aménagement justement des abords du site. Donc on a des casiers à disposition des cyclistes pour laisser leurs affaires. On a un parking vélo évidemment à l'entrée du site. Et on a également une station de réparation pour permettre de réparer si besoin leur vélo. Donc il y a effectivement de nombreux cyclistes qui passent par les Grottes de la Balme. Ça permet de faire aussi une pause fraîcheur dans les grottes.
1: Vous êtes le premier site labellisé. Alors comment s'est fait ce choix? Qu'est-ce qui vous a décidé de vous engager dans ce projet?
2: Ce qui nous a décidé, c'est que déjà naturellement, on avait quand même pas mal de cyclistes qui passaient par par les grottes, comme je vous disais, par la proximité de la Via Rona, hein, qui passe à la Balme-les-Grottes. Donc tout naturellement, l'idée nous est venue de les accueillir de la meilleure des façons en répondant aux critères de la labellisation et pour simplement accueillir au mieux les visiteurs qui passaient en vélo.
1: Donc depuis 2024, j'imagine que maintenant vous avez un retour du public et donc des cyclistes qui viennent profiter donc de cet accueil.
2: Moi, c'est vrai que tous les aménagements sont bien appréciés. Le fait que tout simplement qu'ils puissent déposer leurs affaires, que les vélos soient en sécurité juste à l'entrée des grottes. Donc c'est quelque chose, effectivement, on a très bon retour de la part des cyclistes. Et puis effectivement, les grottes sont aussi bien identifiées sur le site internet de la Via Rona. Donc ça met aussi une visibilité supplémentaire pour les grottes.
1: Donc c'est devenu quelque chose d'indispensable.
2: Tout à fait, indispensable, parce que ça correspond en fait à une demande d'un type de visiteur qui était de toute façon déjà présent.
1: Alors si on souhaite se rendre sur place en vélo, que faut-il prévoir ?
2: Il faut prévoir rien de particulier, si ce n'est peut-être des chaussures suivantes. C'est vrai que des fois, les cyclistes peuvent avoir des chaussures particulières pour les vélos. Donc, il faut simplement prévoir une paire de baskets, peut-être un petit gilet suivant la saison dû à la fraîcheur des grottes. Mais sinon, rien de particulier, en plus qu'un visiteur autre.
1: On va conclure cet entretien. Est-ce que vous pouvez nous dire donc le site internet, si on souhaite se rendre sur place? J'imagine que c'est bien de consulter peut-être votre site internet, prendre ses places, réserver son créneau également.
2: Voilà, on a une billetterie en ligne sur notre site, donc grottelabalme.com. Donc de là, vous pouvez réserver votre créneau en visite autonome, mais surtout en visite guidée, parce que les créneaux des visites guidées sont, surtout en ce moment, sont bien remplis. Donc il est conseillé et préférable de réserver à l'avance, notamment pour les visites guidées. Et puis vous avez toutes les informations nécessaires sur notre site également.
1: On va conclure avec une dernière question, une question un petit peu piège. Est-ce que vous avez une musique en tête qui représenterait donc les grottes de la Balme ?
2: Coldplay Paradise, pourquoi pas ? Exactement.
1: Coldplay Paradise, c'est très bien, effectivement.
2: Voilà.
1: Oui, c'est un petit coin de paradis, les grottes de la Balme.
2: C'est un petit coin de paradis, voilà.
1: Et parfait, on termine avec Coldplay Paradise.

Après plusieurs opus, Clément, sous le nom de son projet Prisme A, nous propose un nouvel album, Rite Météor. On retrouve dans la musique du Berjalien, depuis son premier opus sorti en 2018, Cosmogonie, une fusion hip-hop, rap, world. On écoute Rite Météor, extrait de l'album éponyme, et c'est le coup de cœur de Gérard, animateur de l'émission Itinéraire Bis sur Radio Couleur.

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1: Auteur, compositeur et interprète, Olivier Cos se sert de son nouveau titre « Élisez-moi », extrait de son prochain album, pour parler de la campagne électorale à travers la campagne rurale. Et c'est le coup de cœur de Gérard, animateur sur Radio Couleur.

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2: Le cœur au vent, c'est le titre du nouvel album de HK sorti en mai 2026. Dans ce nouvel opus, il s'est de nouveau entouré de ses amis de toujours et il se livre plus que jamais. Il nous offre des chansons engagées, rassembleuses et entraînantes, tout en nous proposant des chansons plus intimes, telles que Le cœur au vent, titre éponyme que l'on écoute tout de suite, et c'est mon coup de cœur sur Radio Couleur.

Atlas, c'est le titre du 9e album de Dub Inc. sorti en novembre 2025. Ce groupe est devenu sans conteste le groupe le plus emblématique du reggae français. Naviguant entre reggae, dancehall, musique kabyle ou world music, le groupe est porté par les voix de Bouchecourt et Comlan. Leur style est aussi différent et complémentaire. Ils nous délivrent un message universel qui appelle à la cohésion humaine. On écoute Atlas et c'est mon coup de cœur sur Radio Couleur.

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3: Durant cet été 2026, chaque dimanche soir, Stéphane Olivier vous attendra dès 17h au Jardin des Simples de Vertrieux pour vous conter des histoires venues d'ici et d'ailleurs. Retrouvez plus de détails sur https://culture.isère.fr. Jusqu'au 13 septembre 2026, les festivités sont de retour à Bourgoin-Jallieu. Les rues bergaliennes s'animent et vous invitent à sortir, flâner, découvrir, mais surtout à vous amuser. Rendez-vous sur www.bourgoin-jallieu.fr pour en connaître le programme. Jusqu'au 20 septembre 2026, le musée dauphinois de Grenoble vous propose l'exposition « Une histoire juive » à travers des documents, des affiches et des objets empruntés et rassemblés en un unique endroit. Elle retrace l'histoire des populations juives de France et illustre sa richesse. Plus d'informations sur https://musée.isère.fr. À Lyon, le musée des Confluences vous propose de nouvelles expositions pour voyager autour du monde. Pour l'une, jusqu'en janvier 2028 en Corée du Nord et pour l'autre jusqu'en février 2027 au Mali. Plus d'informations sur https://museedesconfluences.fr. Tout de suite sur couleur, Grande Famille, un titre du groupe de reggae Hendrick Airways.

0: 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Je reçois aujourd'hui Emmanuelle Baby, chef du service développement touristique et directrice de l'office de tourisme de la communauté de communes des Balkans du Dauphiné. Bonjour.
1: Bonjour Véronique.
0: Alors aujourd'hui, nous allons partir en voyage, en promenade sur la communauté de communes des Balkans du Dauphiné qui compte 47 communes et plus de 81 400 habitants. Mais avant, est-ce que vous pourriez nous situer ce territoire ?
1: Alors c'est vraiment la pointe nord de l'Isère avec 47 communes comme vous l'avez dit et puis des cités médiévales pour se repérer un petit peu, Crémieux, Morestel, Saint-Chef, Vertrieux et Quirieux et puis des gros sites de loisirs comme Walibi ou les grottes de la Bâme, la Vallée Bleue.
0: Alors nous allons entamer ensemble notre balade. Quels seraient pour vous en tant que directrice de l'office de tourisme les lieux incontournables à visiter ?
1: Alors déjà vous avez un territoire très nature. Vous avez une vingtaine d'espaces naturels sensibles, de réserves naturelles, donc qui sont propices à la contemplation, la balade, et puis les cités médiévales, puisqu'on a quand même la chance d'avoir des pépites comme Crémieux, comme Saint-Chef avec son abbatiale et ses fresques du XIIe siècle, et puis la vieille ville de Morestel. Nous avons donc des grands sites de loisirs. Donc ça aussi, ça fait partie des incontournables. Donc on a cité Walibi, les grottes de la Balme, on a la Vallée Bleue, on a l'espace Eau Vive avec tout un tas d'activités aquatiques. Donc tout ça donne un ensemble plutôt sympa avec les musées pour un tourisme assez nature et familial.
0: Alors comme vous l'avez dit, effectivement, on a à la fois des bâtiments historiques, mais aussi beaucoup de nature. Alors comment, en tant que directrice, fait-on pour déceler un petit peu toutes les pépites ? Parce que là, on parle des incontournables, ceux que à peu près tout le monde connaît. Tout le monde connaît la cité médiévale de Crémieux, connaît éventuellement la cité des peintres de Morestel. Mais après, il y a tous ces petits lieux insolites et peut-être que beaucoup d'auditeurs aimeraient découvrir et aller à des endroits où il n'y a pas foule. Mais je précise, on arrive toujours dans les Balkans du Dauphiné à trouver le petit lieu tranquille où on n'a pas trop de monde.
1: C'est ça. Bah, l'avantage donc avec les espaces naturels sensibles, c'est qu'ils sont quasiment tous aménagés, donc avec des espaces de pique-nique, des petits parcours, donc des petites balades d'une heure, 30 minutes parfois, qui sont vraiment adaptées à la balade familiale. On en a même qui sont accessibles pour les personnes à mobilité réduite, comme les étangs de la Serre à Randon-Passin. Donc là, ça fait vraiment partie des petits coins qu'on aime bien le long de la Vierona. Et puis après, pour les petites pépites, on a quand même beaucoup de petits villages qui sont très bien, avec des maisons en pierre, très bien rénovées. Et là, je pense notamment, par exemple, à Verna, qui est vraiment un joli petit village avec des petits espaces, une petite chapelle, une petite fontaine. Voilà, il faut prendre le temps, en fait, au balcon de découvrir, de se balader. À vélo, c'est le meilleur moyen, ou à pied. On a réalisé une dizaine de randonnées, de circuits de randonnées pédestres, et qui mettent justement en avant les pépites, qu'elles soient naturelles ou patrimoniales, des Balkans du Dauphiné.
0: Alors comment se passe la collaboration justement avec les 47 communes ? Parce qu'il y a quand même beaucoup de communes, je suppose que chacune a quelque chose à nous proposer. Comment ça fonctionne avec l'Office de tourisme ?
1: Alors déjà, sur la partie promotion, donc nous référençons toutes les animations communiquées par les communes, par les associations, par les comités des fêtes par exemple, donc pour une diffusion assez large. Et puis après, chaque commune est libre de nous mettre dans la boucle s'il y a un projet de développement touristique, s'il y a un projet de valorisation du patrimoine. Donc que ce soit l'office de tourisme ou la communauté de communes, on a toujours un service qui peut venir en appui, justement. C'est aussi un service d'ingénierie qui est à disposition des communes. Donc il y a quand même une bonne collaboration entre la communauté de communes et ces communes. Donc voilà, c'est pareil pour les hébergements par exemple. On a un service qui aide les porteurs de projets justement à se lancer avec tout l'accompagnement du début jusqu'à la mise en marché.
0: Combien d'offices de tourisme sur les balcons du Dauphiné ?
1: Alors un seul office de tourisme
0: après,
1: des balcons du Dauphiné, c'est ça, avec quatre bureaux d'information. On en a trois permanents qui sont Crémieux, Morestel et Les Avenirs vers Touénin. Et puis on a un bureau saisonnier qui est à Saint-Chef, donc dans le même bâtiment que le musée, qui est en accès gratuit, je le rappelle. Donc Saint-Chef, c'est ouvert d'avril à fin octobre, avec des visites guidées tous les dimanches après-midi de la Bastille.
0: Combien de personnes qui dans tout cet office de tourisme ?
1: Alors, on est répartis sur 5 sites différents, entre la communauté de communes et les 4 bureaux d'information, et en tout, on est 9.
0: Alors, comment se passent les sélections ? Parce que je vois passer effectivement plein d'activités, d'actualités sur ce que vous proposez, l'office de tourisme, notamment des visites guidées, notamment des balades comptées, etc. Comment s'établit le programme sur une année ?
1: Le programme des visites guidées ?
0: Des visites et puis de tout ce que vous avez prévu, puisque la saison, elle commence, elle est là toute l'année, mais vous avez des particularités du mois d'avril jusqu'au mois de septembre.
1: C'est ça. Donc, nous avons Christelle, qui est notre référente patrimoine et guide conférencière qui travaille justement avec les communes et puis avec l'équipe des guides conférenciers, puisque ce sont des guides externes à part Christelle. Et en fonction des thématiques qui sont présentes dans notre stratégie de développement touristique, c'est-à-dire le vélo, le Rhône, le patrimoine, la nature, on essaye de créer un programme qui plaise à tout le monde, avec des classiques comme Crémieux, Morestel, Saint-Chef. Et puis des nouveautés, des balades comptées, donc c'est aussi des propositions de l'équipe de guide ou de la conteuse Sandrine Stablo. Nous avons des visites théâtralisées, des visites nocturnes, on essaye aussi de s'adapter évidemment à la chaleur, nocturne ou matinale. Donc on essaye de varier un petit peu les thématiques. Cette année, on a aussi du patrimoine industriel. Voilà, on a des visites. On avait une visite vers les carrières de Crémépieux. Un petit peu varié pour s'adapter à tout le monde. Alors, on ne s'adresse pas qu'aux touristes. Je voulais le rappeler quand même, parce que souvent, on dit office de tourisme. Donc non, ce n'est pas que pour les touristes. Avant tout, pour les habitants et la clientèle de proximité. Donc voilà, tout ce qui sert aux touristes, sert aux habitants évidemment.
0: Et puis je le rappelle, c'est aussi pour tous ceux qui ne partent pas forcément en vacances en juillet ou août.
1: Exactement.
0: Vous avez de très belles... Alors pour expérimenter toutes ces promenades et toutes ces visites, je les conseille vraiment, puisque vous avez des guides qui sont très agréables, qui ne comptent pas leur temps pour vous faire visiter et vous raconter toutes ces petites anecdotes. Donc pas besoin d'aller à l'autre bout de la France ou à l'autre bout du monde, vous avez tout sur ce territoire. Alors justement, j'en viens à Vincent Tavares, qui est chef de projet cyclotourisme à la communauté de communes des Balcons du Dauphiné. Là aussi, vous avez commencé à en parler, nous avons plein de pistes cyclables et nous pouvons quasiment visiter ce beau territoire en vélo.
2: Exactement. On a la chance d'avoir un territoire qui est de premier abord très rural, mais qui a fait de sa force et de ce côté rural un endroit excellent pour être à vélo et découvrir l'ensemble du territoire et tous les sites qui émaillent la cité à vélo, pas seulement sur des pistes cyclables. On a aussi des routes partagées, des routes communales qu'on tend à utiliser de plus en plus pour permettre ces activités à vélo, et donc on travaille pour ça.
0: Alors on connaît tous la Via Rhôna qui passe par notre territoire, mais effectivement il y a tous ces petits espaces partagés et non partagés, mais aussi ces pistes cyclables. Moi je peux relier par exemple ma commune jusqu'à Crémieux, jusqu'à Morestel en vélo. Alors comment s'est décidé ce schéma de cyclotourisme ?
2: Alors c'est à la fois un schéma de mobilité et à la fois un schéma touristique. On a la chance d'avoir aussi plusieurs services à la communauté de communes des Balcons qui travaillent sur le cyclo et sur le quotidien. On a un schéma directeur cyclable qui est en train de se mettre en place pour relier les différentes polarités du territoire et donc pour permettre aux habitants de rejoindre les villages au sein des Balcons du Dauphiné. Et parallèlement à ça, on mène un travail touristique axé sur Via Rhôna. Donc on a 63 km sur notre territoire, de cette véloroute qui part du lac Léman jusqu'à la mer Méditerranée. Et ensuite, on a la chance d'avoir une voie verte qui suit l'ancien chemin de fer, donc d'Arandon jusqu'à Crémieux. Et donc, on a deux artères touristiques fondamentales pour notre territoire et qui nous permet, nous, de mettre en tourisme, justement, tous les sites touristiques autour des balcons.
0: Alors, vous avez aussi des partenaires, puisqu'il y a des possibilités d'hébergement sur le parcours. Là aussi, c'est important de pouvoir accueillir ceux qui ne viendraient pas de notre territoire.
2: Je pense que c'est un gros travail qu'on met en avant, notamment avec Claire, qui est notre collègue, qui est en lien et qui fait un travail exceptionnel avec les partenaires et qui rend ce côté rural aussi convivial et l'activité du vélo intéressante pour ceux qui viennent s'installer sur notre territoire et lancer leur activité. Et donc on travaille autour du label Accueil Vélo qui garantit justement d'avoir un accueil qui soit vraiment exceptionnel et le plus carré possible pour la clientèle vélo. Et on travaille justement avec les sites touristiques, les hébergeurs, les loueurs de vélos et de plus en plus avec les restaurants.
0: Et puis dans le vélo, alors il y a vélo normal et puis vélo à assistance électrique. Est-ce qu'il est prévu des points d'arrêt pour que les gens puissent charger leur vélo?
2: Alors, on fait pas forcément de différence, nous, entre vélo et vélo assistance électrique. Je trouve que le vélo assistance électrique, justement, ça ouvre la porte à tous ceux qui ont peur de se lancer à vélo sur notre territoire et partout en France, d'ailleurs. On a la chance, avec la véloroute, de développer des aires de service qui sont de plus en plus complètes. Et donc, on intègre, justement, ces bornes de recharge électrique petit à petit. Et on compte aussi sur des prestataires qui ont le label Accueil Vélo pour permettre de recharger en fonction des étapes.
0: Alors quels sont les ceux qui ont ce label-là sur notre territoire? Est-ce qu'ils sont nombreux?
2: Alors je vais me faire aider.
1: On arrive à 50.
2: On arrive à peu près à 50, je crois qu'on est un des plus grands.
1: On est le plus grand territoire, enfin ouais. le premier territoire de l'Isère pour le nombre de labellisés Accueil Vélo, donc qui répondent à un cahier des charges très précis. Donc il y a des audits, on peut avoir des pré-audits pour accompagner vers le label en amont. Et ensuite, il y a toute une promotion de ces établissements-là sur le site de Virona, sur le site de France Vélo Tourisme. Et puis nous, en parallèle, on a des actions de promotion ciblées pour ces hébergeurs, ces restaurateurs, ces sites de visite qui jouent le jeu de l'accueil des cyclotouristes et qui permettent de structurer le territoire. Parce que notre politique cyclotouristique, elle est vraiment structurée autour du label Accueil Vélo et des deux artères de deux voies cyclables dont a parlé Vincent.
2: C'est une identité qui s'intègre parfaitement avec le territoire et parfaitement avec la stratégie vélo nationale. L'idée d'être une nation forte en termes de vélo pour 2030. Donc on joue aussi là-dessus pour attirer plus de vélos.
0: On rappelle, ces accueils vélos, c'est non seulement pour les recharges, mais aussi pour une petite assistance, si on ne sait pas changer une route, un pneu qui serait crevé, des choses comme ça, des problèmes de vélo, tout bêtement.
2: C'est assez large. Quand vous avez un hébergeur, par exemple, c'est aussi la qualité de l'accueil, de l'information, le fait d'être ouvert sur certaines périodes, certaines horaires qui peuvent être très intéressantes. C'est l'hébergement à l'unité. C'est l'essence même de ce label accueil vélo, c'est de permettre aux personnes de faire de l'itinérance. Donc c'est la base de la véloroute Virona aussi, et aussi de recharger, de les aider s'ils ont des problèmes mécaniques, et aussi de les aiguiller touristiquement. C'est pour ça qu'on travaille énormément aussi avec les prestataires, pour leur parler de tout ce qui se passe au balcon et de tous les projets en termes de tourisme à valoriser.
0: Est-ce qu'il y a des liaisons possibles avec d'autres départements?
2: Avec Virona, on a la chance de passer par énormément de départements. Si vous prenez que le tronçon Léman-Lyon, vous avez 5 départements partant de la Haute-Savoie pour finir dans le Rhône, passant par l'Ain, la Savoie et l'Isère. Et donc les passerelles se font rapidement en termes de véloroute. On travaille aussi de plus en plus à essayer de relier la Belvia en Isère, qui part vers Grenoble puis vers Châteauneuf-sur-Isère, plutôt côté Valence, donc qui est une autre véloroute qui se développe bien. Et on travaille aussi avec la Voie Bleue, notamment au nord de Lyon, donc qui remonte vers le Luxembourg.
0: Parce que là, effectivement, dans un projet complètement fou, on pourrait rejoindre d'autres pistes cyclables. Il en existe du côté de la Loire-Atlantique, en Alsace, etc. Ça pourrait être, on pourrait faire le Tour de France en vélo en partant des Balcons du Dauphiné.
2: On a de la chance de plus en plus d'avoir une richesse de véloroutes en France qui est exceptionnelle. Et si vous regardez la carte des véloroutes françaises il y a 10 ans et celle d'aujourd'hui, vous pouvez voir un maillage qui s'est étendu concrètement sur, je pense, que quasi tous les départements français. Et donc on approche plus en plus comme la France, comme étant une destination qui est de plus en plus du tourisme à vélo. Et c'est ce qu'on fait notamment aussi avec l'Office de tourisme des Balkans. Je vais sur des salons aux Pays-Bas, on fait de l'accueil de presse, notamment de journalistes allemands, néerlandais, suisses. Donc on travaille vraiment à cette image d'accueil du vélo en France.
0: On voit beaucoup effectivement en période touristique des vélos sur des voitures, et on se dit que tous ces gens-là vont quelque part. Alors on avait notamment tous les lacs, Annecy, Aix-les-Bains, qui avaient des voies cyclables, mais on le dit, dans les Balcons Dauphinés, nous avons cela aussi. Alors, si on n'a pas de vélo, on peut les louer?
2: Oui, vous avez des loueurs du côté de Morestel, à la Vallée Bleue et aussi côté Île-de-la-Serre, où les locations de vélos sont permises.
0: Est-ce que vous avez une idée du nombre de cyclistes qui viennent sur notre territoire?
2: On parle souvent en nombre de passages. C'est compliqué de dissocier les touristes et les locaux. Mmh. Nous, nos compteurs nous permettent de calculer un passage. Et donc, il me semble que l'année dernière, on doit être autour des 170 000 passages sur notre territoire. Donc, ce qui est quand même intéressant pour un territoire rural qui plus est non accessible par le train. On est en légère progression chaque année. Et donc, ça prouve que le travail paye un peu.
0: Alors, est-ce que vous avez aussi beaucoup d'habitants du territoire qui utilisent leur vélo pour aller ça et là? Puisque je sais qu'il avait été mis en place aussi des locations de vélos par les balcons du Dauphiné pour les habitants du territoire. Est-ce que ça a pris de l'essor? Est-ce que ça a été adopté par nos habitants?
2: Ça augmente petit à petit. Ça augmente petit à petit. Je sais qu'on a élargi encore le stock de vélos à la location de longue durée. Et là, avec le déploiement du schéma directeur cyclable, je pense que ça va permettre aux gens de se lancer un peu plus dans l'utilisation du vélo par rapport à la voiture. On sait qu'à la campagne, la voiture est souvent utilisée pour des trajets qui sont quand même courts. Et l'idée, c'est de répondre à ce besoin d'avoir des alternatives que la voiture. Après, il faut aussi montrer que les véloroutes, c'est pas forcément dans des voies cyclables. Il faut aussi partager la route, que ce soit sur des chemins communaux, tout comme sur la Vierona. La Vierona, c'est une alternance de voies cyclables et aussi de voies partagées. Et donc, c'est aux usagers à la fois des voitures et des vélos de faire attention. Et c'est comme ça qu'on arrivera à faciliter ce déplacement.
0: Alors, il reste encore un petit nœud. C'est pour les habitants des balcons du Dauphiné, pour aller par exemple sur Bourgoin-Jallieu, sur l'île d'Abo ou sur Villefontaine. Est-ce qu'il y a peut-être un schéma à faire au niveau isérois ou quelque chose entre les communautés de communes?
2: On travaille avec la CAPI pour étudier une liaison qui rejoigne les deux territoires. C'est des choses qui prennent énormément de temps, notamment en termes de tracé, d'acquisition foncière aussi, parce qu'on passe sur des parcelles qui ne sont pas forcément les nôtres. Donc c'est étudié aussi avec l'environnement. On a aussi une démarche qui est très, très importante à ce niveau-là, et donc il faut cumuler ces différentes contraintes, on va dire, pour créer le plus de projets. Donc ça prend énormément de temps.
0: C'est comme toutes les installations, comme par exemple le tram qui devra aller jusqu'à Lyon. On est encore loin du projet. Alors, autre sujet, la gastronomie sur les balcons du Dauphiné. On sait qu'on a des produits du terroir. Expliquez-nous.
1: Oui, effectivement. Alors, on a la chance d'avoir une variété d'offres, des visites de fermes. Par exemple, je pense en ce moment, tous les jeudis, vous avez la ferme du Clogonnet à Crémieux qui ouvre ses portes, qui fait des démonstrations. Nous avons des brasseries qui font ça également. Crémieux, Morestel, on a Saint-Chef, la Balme-les-Grottes. Oui, nous avons une variété d'offres et de produits, donc de plus en plus de restaurateurs jouent également le jeu des produits locaux. Nous avons par exemple le marché Balmolan à la Balme-les-Grottes, qui est un bel exemple parce que c'est un café, épicerie et restaurant avec des produits locaux uniquement. Donc voilà, c'est tout un écosystème qui se met en place. Les touristes apprécient, les habitants aussi. Donc c'est chouette.
0: Oui, puis il y a aussi beaucoup de producteurs bio, oui, qui se sont implantés sur le territoire, et notamment est née une maison des producteurs à Saint-Chef. Et là aussi, c'est important de la valoriser et d'aller au plus près de chez nous, puisqu'on fait marcher aussi nos agriculteurs.
1: C'est ça, le hameau des producteurs à Saint-Chef. On a les saveurs paysannes à Crémieux. On a plusieurs collectifs comme ça de producteurs locaux. C'est très pratique aussi. On a la chance d'avoir des fêtes également, comme la fête de la pomme au bouchage, toutes les années.
0: Alors, pour terminer cet entretien, qu'est-ce que vous diriez à nos auditeurs, ceux qui habitent le territoire, ceux qui habitent juste à côté, les autres communautés de communes, ou ceux qui seraient de passage? Venez au balcon du Dauphiné, vous aurez tout.
1: On a un petit peu tout, oui. Pour ceux qui ont chaud, vous avez des lieux de baignade comme l'Aquapark avec de la Vallée Bleue, avec une nouveauté, c'est le simulateur de surf. Donc voilà, le côté un petit peu fun ou un petit peu tranquille, parce qu'on a aussi, des lacs comme le lac de Vénérieux, sur réserve. Donc avec une fréquentation limitée, on a des piscines, Morestel, les Avenirs, mais aussi oui, un petit peu tout à part la mer.
0: Voilà, on a les grottes de la Balme si on veut se rafraîchir.
1: Si on a chaud.
0: Oui. Le parc Walibi-Rhône-Alpes si on va aller faire une journée en famille.
1: On peut se balader en trottinette électrique, en vélo, à cheval. C'est un petit peu, c'est varié, il y en a pour tout le monde. On a regroupé également tout ce qui était animation gratuite et sortie gratuite dans un petit livret qui est téléchargeable sur notre site internet qui s'appelle Le Petit Gratuit des Balcons, pour ceux qui ont un petit budget ou qui ne partent pas forcément en vacances, que tout le monde puisse en profiter. Nos visites sont également gratuites pour les enfants de moins de 12 ans. Et à tarif réduit pour beaucoup de personnes. Voilà, on a de quoi faire pour tous les budgets, toutes les envies, et puis à proximité de Lyon et des grandes agglomérations.
0: Un spot en cyclotourisme, un endroit à aller absolument en vélo. Qu'est-ce que vous nous recommanderiez ?
2: Moi, j'aime bien l'arrivée à la Vallée Bleue. Honnêtement, quand on arrive et qu'on voit d'un côté le Bugey et on retrouve le Rhône, parce qu'on s'écarte un peu du Rhône à partir de Morestel du côté de Vierona, et on le retrouve du côté de la Vallée Bleue, et vraiment ce côté couleur qui est intéressant, qui me plaît particulièrement.
0: Et un coup de cœur, Emmanuel ?
1: Moi, j'aime beaucoup Saint-Chef. Mais pas que. Mais j'aime beaucoup Saint-Chef parce qu'il y a un patrimoine extraordinaire et puis une ambiance particulière. Voilà.
0: Merci beaucoup d'être passé nous voir.
2: Merci beaucoup.
0: C'était Emmanuel Béby, chef du service développement touristique et directrice de l'office de tourisme de la communauté de communes des Balcons du Dauphiné, et Vincent Tavares, chef de projet cyclotourisme. Si vous souhaitez préparer votre venue sur ce territoire, un site internet www.balconsdudauphiné.fr.

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Voici une belle découverte indie folk, le duo Tamise, composé de Juliette Bertrand et John DeBond. Ils nous dévoilent leur premier album intitulé Silence Island. Dans cet opus, il est question de voyage, d'évasion, d'émotion, d'amour et de blessures du passé. Laissez-vous emporter dans leur univers et partez en voyage avec eux. On écoute Enough to Die et c'est mon coup de cœur sur Radio Couleur.

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La famille est au centre de ce cinquième album de la chanteuse, autrice, compositrice américaine Yeba. Elle l'a intitulé Jean, du nom de sa grand-mère. On écoute le titre Earth, Wind and California, et c'est le coup de cœur de Sylvie sur Radio Couleur.

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Dans ce nouvel EP intitulé Side by Side, Laura Cahen concentre beaucoup d'interrogations sur le monde. On écoute le titre « Toute l'eau qui coule » dans lequel elle associe sa voix à celle de la chanteuse britannique Shura, et c'est le coup de cœur de Sylvie sur Radio Couleur.

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1: The Strokes, avec le titre Going Shopping, issu de l'album éponyme, c'est tout de suite et c'est sur Couleur.

One Ear Boy nous propose un nouvel EP, One Ear Boy and the Orphan Trained Riders. Avec ses 6 titres, il nous embarque dans un voyage musical où il mélange les influences blues, rock british et même le hip-hop. Sa voix parfois éraillée, ses riffs de guitare ne vous laisseront pas indifférents. On écoute le titre, The Orphan Trained Riders, et c'est mon coup de cœur sur Radio Couleur.

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1: Un jour j'ai disparu, c'est le titre du dernier album de Dominica et on écoute le titre, Bromure.
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Le titre Sitting on the Top of the World, issu de l'album Grand Hotel de Jack Art, c'est maintenant sur couleurs.

Après plusieurs opus, Clément, sous le nom de son projet Prisme A, nous propose un nouvel album, Rite Météor. On retrouve dans la musique du Berjalien, depuis son premier opus sorti en 2018, Cosmogonie, une fusion hip-hop, rap, world. On écoute Rite Météor, extrait de l'album éponyme, et c'est le coup de cœur de Gérard, animateur de l'émission Itinéraire Bis sur Radio Couleur.

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1: Dans vos oreilles et sur couleur, Sosamba, extrait de l'album du même nom par Vicente et Maria.

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Oui, viens là. Arrêtez, arrêtez de répéter ça. 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